soyez bénis. 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
1: Bonsoir à tous. Après
2: l'amélioration se poursuit.
1: La grève à la SNCF.
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5: Ce mois de septembre marque les 25 ans des attentats du 11 septembre 2001. À cette occasion, une étude réalisée par l'IFOP pour l'Observatoire B2V des mémoires s'est intéressée à ce qu'il reste aujourd'hui de cet événement dans la mémoire des Français. Et le souvenir est toujours bien là. Lorsqu'on demande aux Français quels sont les événements internationaux les plus importants depuis l'an 2000, le 11 septembre arrive en deuxième position, cité par 40% d'entre eux. Seule la pandémie de Covid-19 fait davantage. Mais il y a un chiffre encore plus étonnant. 36% des 18-24 ans citent eux aussi le 11 septembre parmi les événements majeurs de ce début de siècle. Avec une particularité assez évidente, ils n'étaient pas nés. Ils n'ont jamais vu les tours s'effondrer en direct. Ils ne se souviennent pas de la sidération de cette journée. Et pourtant, cet événement appartient aussi à leur histoire. L'étude nous explique pourquoi. Chez ces jeunes, la mémoire du 11 septembre leur a d'abord été transmise par l'école et par leur entourage. Voilà qui nous rappelle une chose essentielle. Notre histoire ne commence pas le jour de notre naissance. Nous sommes tous les héritiers d'un passé que nous n'avons pas choisi. Et parmi les héritages qui ont profondément façonné notre société, il y a aussi notre héritage judéo-chrétien. Même dans une société largement sécularisée, il continue d'imprégner notre manière de considérer l'être humain, sa dignité, notre responsabilité envers les plus fragiles, le pardon, la justice ou encore l'espérance. Tu aimeras ton prochain comme toi-même. Quelques mots venus de la Bible, vieux de plusieurs millénaires et pourtant d'une étonnante actualité. Ils changent notre regard sur celui qui ne nous ressemble pas. Ils nous rappellent que la valeur d'une personne ne dépend ni de son utilité, ni de sa réussite, ni de sa richesse. Ils nous obligent à regarder le plus fragile non comme un poids, mais comme notre prochain. Ils opposent le pardon à l'engrenage de la vengeance. Et lorsque tout semble perdu, ils nous invitent encore à croire qu'un recommencement est possible. Voilà ce que peut faire un héritage lorsqu'il reste vivant. Il ne nous enferme pas dans le passé. Il nous donne des repères pour vivre le présent. À une époque où nous cherchons beaucoup ce qui nous divise, nous gagnerions sans doute à nous souvenir aussi de ce qui nous a été transmis. Car recevoir un héritage ne consiste pas simplement à le conserver, c'est choisir de le faire vivre.
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1: Bonjour, aujourd'hui nous allons parler de l'extension du dépistage en milieu scolaire des troubles de la vue, du langage et du rachis. Depuis 2021, l'assurance maladie a expérimenté en milieu scolaire un dépistage des troubles de la vue et du langage, ainsi qu'un repérage des problèmes de colonne vertébrale. Elle a récemment publié un communiqué pour signaler que ce dispositif sera étendu à 70 départements dès septembre 2026. Ce dépistage est réalisé par des professionnels de santé libéraux, masseurs-kinésithérapeutes, orthophonistes et orthoptistes. Il est pris en charge à 100% par l'assurance maladie, sans avance de frais. Il est réalisé sur le temps scolaire, le matériel nécessaire étant fourni par l'assurance maladie. Pour que l'enfant puisse en bénéficier, une autorisation parentale est nécessaire. En cas de trouble constaté, la famille de l'enfant sera informée par un courrier détaillant le résultat du dépistage et l'invitant à consulter le médecin traitant de l'enfant qui le suit ou un autre professionnel de santé en fonction du résultat. L'assurance maladie s'assurera de l'entrée de l'enfant dans un parcours de soins et de la prise en charge de ses troubles. Si l'enfant n'a consulté aucun professionnel de santé, l'assurance maladie relancera la famille. Les enfants concernés par ce dépistage sont les enfants scolarisés en petite section de maternelle, âgés de 3 à 4 ans, et les enfants en classe de CM1, âgés de 9 à 10 ans. Chez les enfants en petite section maternelle, âgés de 3 à 4 ans, seront dépistés les troubles du langage et de la communication et les troubles visuels. Chez les enfants en classe de CM1, âgés de 9 à 10 ans, seront dépistés les troubles de la colonne vertébrale. Le dépistage de ces troubles évitera aux enfants qui en sont victimes des effets délétères toujours possibles sur leur socialisation, leur apprentissage, l'estime d'eux-mêmes et finalement sur leur santé.
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Salut, je m'appelle Charles, j'ai 27 ans. Je suis né dans une famille bouddhiste, mais j'étais athée. J'ai toujours cherché à comprendre le sens de ma vie. Donc à une époque j'étais athée et puis un jour je me suis coupé. J'ai vu que ça cicatrisait. À ce moment-là, je me suis dit que le corps humain est une machine formidable. L'homme peut faire des avions, des vaisseaux spatiaux ou des téléphones super performants, mais bon, il n'y a rien qui égale le corps humain, quoi. Je me suis dit aussi que un homme et une femme qui sont ensemble et qui donnent la vie ensemble, qui font un enfant, ça aussi c'est super beau et ça peut pas être issu du hasard. Alors je me suis mis à la recherche de quelque chose qui nous a créés. Ça pouvait être un extraterrestre, ça pouvait être Dieu, n'importe quoi. Et puis je connaissais des musulmans, je connaissais des gens chrétiens et puis chacun avait son point de vue et puis j'y croyais pas trop. Et puis un jour, il y a une fille qui a fait un truc très bizarre. Elle m'a offert une Bible pour mon anniversaire. C'est le cadeau franchement le plus bizarre que j'ai jamais eu. Puis cette Bible, elle a dormi sur mon étagère pendant très longtemps. Je tiens à préciser, j'étais athlète de haut niveau. J'ai fait du sport en haut niveau. Chaque année, j'avais des contrôles visuels, des contrôles cérébraux et des contrôles cardiaques. Je bois pas, je fume pas et puis j'étais en très bonne santé. Je suis pas un drogué, je suis pas un fou. Et un soir, alors que j'étais dans le noir, il y a une lumière qui est sortie d'un mur, qui m'a immobilisé, qui m'a parlé. Et c'était tellement surnaturel, j'ai eu tellement peur que j'ai même pas compris ce qu'elle m'a dit. J'ai eu très très très peur pendant une semaine. Je parlais aux gens, je leur racontais ce que j'avais vu, ce que j'avais vécu. Et personne ne me croyait, j'étais un peu comme dans un film, quand il y a un héros qui est au courant d'une vérité, il court partout, il parle à tout le monde et puis personne ne le croit et il cherche une oreille pour l'écouter. Et puis moi, personne ne m'écoutait, tout le monde disait que j'étais fou, d'autant plus que j'étais dans une école d'ingénieurs. Donc voilà, les gens sont très cartésiens. Je suis tombé sur un pasteur qui m'a dit, je sais pas ce que c'est, mais je peux prier pour toi que ça réarrive. Et je me suis dit, bon, il y a rien à perdre. Et puis j'ai jamais eu de réponse. Du coup, je lui ai dit, oui, on va prier pour que ça réarrive. Pendant que je dormais, il y a quelque chose qui s'est approché de moi. Je me suis réveillé et j'ai eu tellement peur que j'ai refermé les yeux. Et là, je me suis dit, ah, c'est chaud, le pasteur, il a prié pour que ça re-arrive et c'est re-arrivé, quoi. Du coup, peut-être que il doit y avoir quelque chose avec cet homme qui est vrai. Et lui, il m'a juste dit, lis la Bible. Lis la Bible et comprends-la. Il m'a bien fait comprendre qu'il avait aucun pouvoir surnaturel et que tout ce qu'il voulait, c'était que je lise la Bible. Alors j'ai lu la Bible et dans la Bible, on dit que Dieu a créé le monde, on dit que Dieu a créé l'homme, on dit que l'homme s'est détourné de Dieu, l'homme fait sa vie et puis il veut être autonome. Et en fait, en étant autonome, il fait n'importe quoi. Et le problème vient du péché, c'est-à-dire que l'homme désobéit à Dieu. Et j'ai compris que j'étais pécheur, j'ai compris que ce qui attendait un pécheur, grand pécheur ou petit pécheur, ce qui nous attend, c'est la condamnation. Et j'ai compris que le seul chemin possible pour ne pas subir la condamnation, c'est une vie qui est offerte par Jésus-Christ. Alors moi, ça m'a semblé très bizarre, mais j'ai juste à accepter par la foi, en croyant que Jésus-Christ a été condamné pour moi à ma place, et que le fait de croire ça, ça me sauve de la condamnation. Alors j'ai cru, et ce jour-là, tout a basculé dans ma vie. J'ai d'autres priorités, et je me consacre pleinement pour le Seigneur. Je me dis, voilà, Dieu veut notre bien. C'est pas un fardeau, c'est pas quelque chose de lourd, on n'est pas sous un esclavage bizarre, mais vraiment, il veut notre bien, quoi. Je suis rescapé parce que j'étais en danger, sans le savoir. J'étais en danger parce que j'étais un pécheur et je savais pas que je péchais. Et je suis rescapé parce que Dieu est venu me chercher et il s'est révélé à moi. Je suis rescapé parce que il m'a sauvé. Je me suis pas sauvé tout seul, mais c'est lui qui est venu me chercher. J'ai cherché, j'ai posé des questions, très sincèrement. Ça a pris du temps, mais j'ai trouvé mes réponses. Il y a plein de gens qui disent, Charles, t'es la personne la plus heureuse que je connaisse. Et je me dis, t'as juste à connaître Jésus. Voilà.

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Vous savez, l'attitude est un sujet très important et vous pouvez changer votre attitude du mal au bien et littéralement changer toute votre vie avec cela. Et donc, je vais parler aujourd'hui d'avoir une attitude reconnaissante. Et peu importe combien de fois nous entendons parler de l'attitude reconnaissante, nous avons besoin de l'entendre encore et encore parce que c'est si facile de tomber dans la plainte et le mécontentement à cause des choses que nous n'aimons pas ou que nous n'avons pas, en oubliant toutes les bénédictions que nous avons, toutes les choses pour lesquelles nous devons être reconnaissants. Votre attitude commence dans votre pensée, elle commence dans vos pensées, puis cela devient vos paroles, vos actions et votre attitude. Et votre attitude ressemble en réalité à la posture que vous adoptez face à quelque chose. Votre attitude affectera votre langage corporel, comme par exemple une grimace ou une certaine façon de vous tenir, ou peut-être aussi un sourire aux lèvres. Et je veux vous dire que Dieu est si bon avec nous. Je sais que nous entendons et nous disons souvent cela, mais Dieu est vraiment très, très bon avec nous et bien souvent, nous ne le méritons pas. Et il y a tellement de choses pour lesquelles nous devons être reconnaissants. Et je ne sais pas qui nous regarde aujourd'hui, mais peut-être qu'il y a des personnes parmi vous qui se sont levées du pied gauche ce matin. Et vous avez commencé tout de suite parce que le diable adore faire ceci, il vous a donné des pensées. Eh bien, tu m'as fait ceci et tu ne m'as pas fait ceci. J'ai prié à ce sujet et rien ne s'est passé et nous avons besoin de ça et nous ne l'avons pas. Mais je vous donne un signal qui vous dit que vous pouvez arrêter cela maintenant. Et au lieu de cela, vous pouvez penser à toutes les choses pour lesquelles vous devez être reconnaissant. Souvent le matin, je remercie Dieu de pouvoir marcher, parler, voir et entendre. Pensez simplement au nombre de personnes qui se réveillent le matin et si elles sont paralysées et doivent utiliser une chaise roulante, à quel point c'est difficile de passer aux toilettes. Et nous qui pouvons simplement sauter du lit et faire ça, nous oublions parfois ce que nous avons et nous pensons trop à ce que nous n'avons pas. Philippiens 2:5 dit que votre attitude, votre dessein et votre pensée soient identiques à celle de Jésus-Christ, qu'il soit votre exemple d'humilité. Et je pense que l'humilité a beaucoup à voir avec la gratitude. Parce que si vous êtes humble, vous réalisez qu'il y a tellement de bénédictions dans votre vie que vous ne méritez vraiment pas, et cela vous rend très reconnaissant pour elle. Mais nous allons nous concentrer sur que votre attitude soit identique à celle de Jésus-Christ. Vous voyez, il avait une bonne attitude. Nous n'entendons jamais Jésus se plaindre. Il ne s'est pas plaint lorsqu'il était sur la croix, ni dans le jardin de Gethsémané, ni lorsque ses disciples se disputaient pour voir lequel d'entre eux était le plus grand. Il était toujours reconnaissant. L'attitude reconnaissante est la volonté de Dieu. C'est vraiment intéressant, tant de gens veulent savoir quelle est la volonté de Dieu pour ma vie, comment connaître la volonté de Dieu pour ma vie. Eh bien, peut-être que Dieu a un appel spécifique pour vous, mais il y a des choses dont la Bible parle qui sont des choses générales que nous sommes tous censés faire. Et être reconnaissant en fait partie. Et je pense que parfois, si nous ne faisons pas ces choses, s'il y a quelque chose de spécifique que Dieu veut que nous fassions, nous ne saurons peut-être jamais ce que c'est, parce que ces choses fondamentales sont très, très importantes. 1 Thessaloniciens 5, 18 et 19. Remerciez Dieu en toutes circonstances. Je dois le dire plusieurs fois, parce que je ne veux pas que nous manquions cela. Remerciez Dieu en toutes choses. Il dit même aussi en toutes circonstances. Pensez à cela. Remerciez Dieu en toutes choses. Donc, si vous rencontrez un problème, même un très gros problème, ou si vous recevez un mauvais rapport du médecin, ou si l'un de vos enfants vous cause beaucoup de problèmes, ou s'il y a un problème dans votre mariage, ou vous avez un problème financier,
Ne vous concentrez pas uniquement sur le problème, mais concentrez-vous également sur toutes les choses qui vont bien dans votre vie. Et vous pouvez être honnête avec Dieu. « Père, je n'aime pas ce qui se passe dans ma vie en ce moment, mais je te suis reconnaissant quand même. Si vous ne pensez à rien d'autre, soyez reconnaissant. » Parce que vous êtes né de nouveau et vous irez au paradis lorsque votre temps sur terre sera terminé. Nous devrions être reconnaissants que nos noms sont dans le livre de vie de l'agneau et que nous allons passer l'éternité avec Dieu. Remerciez Dieu en toutes circonstances. Quoi que soient les circonstances, soyez reconnaissants et remerciés. J'aime ça, soyez reconnaissants et remerciés. Si vous demandez aux gens... Êtes-vous une personne reconnaissante? Beaucoup de gens diraient « Oui, je suis reconnaissante ». Mais combien de fois rendez-vous grâce non seulement à Dieu, mais aussi aux gens? Ce matin, je pensais à... Oh, en fait, c'était hier, je pensais... Au temps que je passais à écrire des livres et à quel point Dave était vraiment gentil de me donner ce temps. Il arrive souvent qu'il aimerait que j'aille faire quelque chose avec lui et je dis « je ne peux pas, je dois écrire ». En fait, cela arrive souvent. Alors je l'ai remercié ce matin de m'avoir donné le temps d'écrire sans que cela ne l'irrite du tout. Il y a beaucoup de choses pour lesquelles je dois prendre du temps et qui ne me permettraient pas d'être ce que vous appelleriez une épouse normale parce que j'ai cet appel dans ma vie de prêcher l'Évangile. Et Dave est très bon dans tout ça. En fait, il a dit ce matin, quand je l'ai remercié, il a dit, « Ce que tu fais quand tu écris ces livres, c'est aider les gens dans le monde entier. Et je suis heureux que tu aies ce temps. Mais je me demande pour combien de choses vous pourriez remercier vos enfants ou la personne avec qui vous êtes marié ou vos parents ou... vous ne le faites pas. Vous savez, souvent nous ne prenons pas le temps de verbaliser cela. J'ai même appelé ma fille ce matin et je l'ai remerciée car elle fait tellement pour moi et cela me facilite la vie. Et je l'ai appelée et je lui ai dit « Je veux te remercier pour tout ce que tu fais pour moi. » Et puis-je vous dire ceci, plus vous êtes reconnaissant, plus vous serez heureux. Je vais répéter, plus vous êtes reconnaissant, plus vous serez heureux. Mais vous savez, quand nous râlons, nous grognons et nous trouvons quelque chose à redire dans tant de choses, cela ne fait que nous rendre malheureux. Mais vous pouvez augmenter votre joie en augmentant votre attitude reconnaissante. Alors, remerciez Dieu en toutes circonstances, soyez reconnaissant et rendez-lui grâce pour tout. Telle est pour vous la volonté que Dieu a exprimé en Jésus-Christ, le révélateur et le médiateur de cette volonté. Et le verset 19 dit « N'éteignez pas, n'arrêtez pas et ne supprimez pas l'action de l'Esprit ». Donc, cela revient à dire que lorsque nous ne sommes pas reconnaissants, nous entravons le travail du Saint-Esprit dans notre vie. Et je ne sais pas pour vous, mais je ne veux pas faire ça. Je veux que le Saint-Esprit puisse faire en moi et à travers moi tout ce qu'il veut. Il est notre aide, il nous fortifie et j'ai besoin de toute la force que je peux avoir. Donc, remercier Dieu en toutes choses, quelles que soient les circonstances, c'est un grand défi, sans aucun doute. Je pense que nous naissons grincheux, mais nous naissons de nouveau reconnaissants. Et donc, nous devons toujours dire non à la chair et oui à l'esprit. Et ce sera comme ça toute notre vie. Galates 5 dit, « La chair a des désirs contraires à ceux de l'esprit, et l'esprit a des désirs contraires à ceux de la chair. Ils sont opposés entre eux. » Donc, toute la journée, chaque jour, nous décidons si nous allons suivre ce que nous savons que Dieu veut ou si nous allons faire ce que l'ennemi veut que nous fassions. Il y a une écriture dans la Bible qui est vraiment un peu... C'est difficile de dire que c'est le meilleur verset de la Bible parce qu'il y en a tellement d'excellents, mais je pense que cette écriture est celle qui englobe le tout. Et c'est Romains 8, 28. « Tout contribue au bien de ceux
qui aime Dieu de ceux qui sont appelés conformément à son plan. Je sais que vous entendez beaucoup cette écriture. Et presque chaque fois que je suis devant une foule et que j'utilise ce verset, les gens applaudissent. C'est un verset très réconfortant et encourageant. Mais je veux que vous pensiez à ceci. Tout contribue au bien de ceux qui aiment Dieu, de ceux qui sont appelés conformément à son plan. Si vous aimez Dieu et vous faites de votre mieux pour lui obéir, alors quoi qu'il arrive dans votre vie, Dieu peut faire en sorte que ça marche pour votre bien. C'est tellement encourageant pour moi. Pensez-y comme ceci. Si vous préparez un gâteau, si vous n'utilisez pas de mélange en boîte et vous partez de zéro, vous avez beaucoup d'ingrédients différents. Ça fait si longtemps que je n'ai pas fait de gâteau, je ne sais plus ce qu'il y a dedans, mais je sais qu'il y a de la farine, de l'huile, des œufs, du sucre et beaucoup de choses différentes. Et n'importe lequel d'entre eux à lui seul serait très déplaisant. Qui aurait envie de manger 3 tasses de farine? Certainement pas moi. Ou même du sucre. Je ne voudrais pas manger 1 tasse entière de sucre, ça me rendrait malade. Mais c'est intéressant quand on met toutes ces choses ensemble. Ça fait un gâteau. Et tout le monde aime le gâteau. Et donc Dieu est capable de faire cela dans notre vie. Il peut prendre les bonnes choses qui arrivent et prendre les mauvaises choses qui arrivent et il peut les mélanger tout ensemble et les faire marcher pour notre bien. Vous savez, une chose que les gens ne réalisent pas et sur laquelle j'aime enseigner, c'est l'expérience. Et tout ce que nous traversons est difficile. Nous gagnons de l'expérience. Et cette expérience fera l'une des 2 choses suivantes, ou les 2. Elle nous aidera la prochaine fois que nous traversons cette épreuve à savoir comment gérer cela ou à acquérir une expérience que nous pourrons utiliser pour aider d'autres personnes lorsqu'elles traversent des moments difficiles. Le psaume 107, 22 dit qu'ils offrent des sacrifices de reconnaissance et donc être reconnaissant peut parfois être un sacrifice. Parce que si vous traversez une période difficile, être reconnaissant n'est pas vraiment ce que vous voulez faire. Peut-être que certains d'entre vous sont juste, peut-être que vous souffrez, peut-être que vous avez une migraine ou un mal au dos, ou vous avez des problèmes avec votre enfant à l'école et l'école vous a appelé et vous a dit de venir et vous vous dites « Oh non, pas encore ». Vous n'aurez peut-être pas envie de remercier, c'est peut-être sacrificiel, mais vous pouvez dire cela à Dieu. « Dieu, je t'offre le sacrifice de reconnaissance parce que peu importe ce qui se passe que je n'aime pas, il y a bien plus de choses dans ma vie que j'aime que celles que je n'aime pas. » J'ai déjà partagé que il y a eu un temps où je n'étais pas vraiment contente de Dave. Et je pensais juste à toutes les choses qu'il n'avait pas faites et que j'aurais aimé qu'il fasse. Et Dieu m'a mis au défi de faire 2 listes. Fais une liste de toutes les choses que tu n'aimes pas chez Dave, puis fais une liste de toutes les choses que tu aimes chez Dave. Et vous savez quoi? Les choses que j'aimais, cette liste était bien plus longue que les quelques trucs. Et il y avait très peu de choses que je n'aimais pas. Je pense que nous sommes tous comme ça. Parfois, il vous suffit de vous arrêter et de penser. Quelles sont mes bénédictions? Je vis dans une ville, Saint-Louis, où il fait très froid en hiver. Et quand il fait vraiment très froid dehors, très souvent je remercie Dieu d'avoir une maison et un lit confortable avec toutes les couvertures que je veux et de ne pas vivre quelque part dans la rue, dans une boîte en carton, à essayer de rester au chaud parce que je suis sans abri. Pensez à combien vous êtes bénis et cela vous rendra bien plus heureux que si vous pensez à ce que vous n'avez pas. Le psaume 34, 2 dit « Je veux bénir l'Éternel en tout temps. Sa louange sera toujours dans ma bouche. » J'aime ça. Et remercier Dieu pour des choses spécifiques est vraiment bien. Mais que diriez-vous de simplement prier pour que Dieu nous aide à vivre avec une attitude reconnaissante? Ou
Notre attitude habituelle est « je suis reconnaissante, je suis toujours reconnaissante ». Lorsqu'une personne a une attitude reconnaissante, cela en dit long sur son caractère. Et vous savez, le caractère est vraiment important. J'aime avoir des amis qui ont un bon caractère, des gens sur qui je peux compter et m'appuyer. Et nous enseignons parfois sur le caractère de Dieu. Il a toujours été bon. Il est un Dieu de justice, il corrige toujours les mauvaises choses. Il pourvoit, il répond toujours à tous nos besoins. Et ce sont des choses sur lesquelles nous pouvons compter à tout moment. Nous n'avons pas à nous demander, fera-t-il cela ou pas, il le fera à chaque fois. Souvent, la pétition l'emporte sur la louange. C'est plus facile de demander des choses à Dieu que de se rappeler de le remercier pour ces choses. 10 lépreux ont demandé la guérison, mais un seul est revenu pour le remercier. Regardons Luc 17, 11 à 16. Alors qu'il se rendait à Jérusalem, Jésus passa entre la Samarie et la Galilée. Comme il entrait dans un village, 10 lépreux vinrent à sa rencontre. Ils se tinrent à distance et se mirent à lui dire à haute voix, « Jésus, Maître, aie pitié de nous !» Lorsqu'il les vit, Jésus leur dit, « Allez vous montrer aux prêtres. » Pendant qu'ils y allaient, ils furent guéris. Ils ont dû faire un pas de foi. Ils ne savaient pas ce qui allait se passer alors qu'ils allaient, mais nous devons toujours faire un pas de foi dans notre relation avec Dieu. L'un d'eux, se voyant guéri, revint sur ses pas en rendant gloire à Dieu à haute voix. Quand Dieu a fait beaucoup pour vous dans vos vies, c'est difficile de se taire. Nous devenons un peu enthousiasmés par tout ce que Dieu a fait dans nos vies. Il tomba aux pieds de Jésus et le remercia. Et la Bible dit que c'était un Samaritain. Maintenant, pourquoi dit-il cela? Les Samaritains étaient détestés par les Juifs. Je ne sais pas si les 9 autres étaient Juifs, mais supposons un instant qu'ils l'étaient et que les Juifs étaient ceux qui étaient censés être religieux. Et au verset 17, Jésus dit, « Les 10 n'ont-ils pas été guéris? Et les 9 autres, où sont-ils? » Et vous savez quoi? C'est un passage qui me rend triste. Mais si nous y pensons, si nous gardons ce pourcentage, si 10% des pétitionnaires sont vraiment reconnaissants, donc 90% de toutes les personnes pour lesquelles Dieu fait des choses ne prennent pas la peine de remercier Dieu une fois qu'ils obtiennent ce qu'ils veulent. Ne soyons pas le genre de personnes qui oublient la bonté de Dieu. En particulier dans l'Ancien Testament, Dieu avertit les gens encore et encore. « Souviens-toi, n'oublie pas les choses que je t'ai fait traverser et comment je t'ai béni. » C'est dangereux d'oublier à quel point Dieu a été bon envers nous. Nous devons nous en souvenir et honnêtement, nous devons y penser chaque jour. Gardez un journal de gratitude. Je le fais. Je remercie Dieu pour les choses qu'il me donne, pour les petites choses que les gens font pour moi, pour quand je suis en déplacement et qu'il est évident que Dieu me donne sa faveur. Ne vous lassez jamais de remercier Dieu et ne vous lassez jamais de remercier Dieu pour les mêmes choses encore et encore et encore. Dans Philippiens 1, 3 à 5, Paul dit « Je remercie mon Dieu chaque fois que je pense à vous. » Il parlait aux personnes qui étaient ses partenaires dans le ministère. Et il a dit, « Toutes les fois que je prie pour vous tous, je le fais avec joie, à cause de la part que vous prenez à l'Évangile depuis le premier jour jusqu'à maintenant. » Et cela a toujours été intéressant pour moi. Voici des gens qui, dès la première fois qu'ils ont entendu l'Évangile, ont commencé à s'associer financièrement avec Paul
parce qu'ils ont compris qu'ils ne pouvaient pas prêcher l'Évangile et faire le travail nécessaire pour subvenir à ses propres besoins. Et Paul a dit, « À chaque fois que je me souviens de vous, je remercie Dieu pour vous. » Alors, qu'en est-il des personnes dans notre vie qui font continuellement des choses pour nous? Quand nous pensons à elles, nous devrions dire « Père, merci de les avoir mises dans ma vie. » Des choses comme nos familles, nos maisons et nos emplois, notre santé, notre salut, Jésus, le Saint-Esprit. Remerciez Dieu parce qu'il y a un but. Je suis si heureuse d'avoir un but dans la vie. Je ne veux pas rester assise jour après jour à ne rien faire. Je suis heureuse d'avoir un but, quelque chose dans lequel m'investir et qui consiste à aider les autres. Le mot reconnaissance apparaît, les mots reconnaissance et gratitude apparaissent 116 fois dans la Bible. Et il nous dit 73 fois de rendre grâce. Cela fait donc environ 200 fois. Donc je dirais que c'est quelque chose d'assez important. Et vous savez quoi? Tout ce que Dieu nous dit de faire est pour notre bien. C'est pour cela que je dis que plus nous sommes reconnaissants et plus nous exprimons cette reconnaissance, plus nous serons heureux. Maintenant, l'un de mes versets préférés est Philippiens 4:6.

Il allait continuer à rendre grâce à Dieu, peu importe ce que disait le roi et quel que soit le type de menace qui pesait sur lui. La reconnaissance nous protège du poison de l'envie et de la jalousie. Parfois, c'est si facile de devenir envieux de quelqu'un d'autre. Mais si vous remerciez Dieu pour ce que vous avez, et je veux ajouter ici un petit quelque chose, remerciez Dieu pour ce que vous n'avez pas. Vous dites, pourquoi donc ferais-je ça? Vous savez quoi? Si Dieu ne vous l'a pas encore donné, cela signifie que soit vous n'êtes pas encore prêt à le gérer, soit ce n'est pas encore le bon moment. Et je vais vous dire, il n'y a rien de pire que d'avoir quelque chose que l'on n'est vraiment pas prêt à gérer. Alors dites, Dieu, je te remercie pour les choses que tu as faites dans ma vie, et je te remercie pour les choses que je t'ai demandées et que tu n'as pas encore faites, parce que cela signifie que ce n'est pas le bon moment pour moi. Je sais que si je demande à Dieu quelque chose et je ne l'obtiens pas, c'est parce qu'il y a quelque chose de mieux en tête et je ne sais pas encore vraiment comment lui demander cela. Alors n'oubliez pas le message d'aujourd'hui. Soyez une personne reconnaissante, très reconnaissante.

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Seigneur, comment ne pas te remercier pour tout ce que tu fais et ce que tu es. Tu es Dieu saint. Alors de tout mon cœur, je veux rejoindre les voix des anges et que toutes les nations te crient ce chant qui veut dire « Louange à l'Éternel ». Alléluia !

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1: Une minute s'il vous plaît, madame, c'est à vous que je m'adresse. En dehors de votre PC, quand vous avez fait votre lessive grâce à votre dernière machine à laver électronique, vous avez sorti votre linge et malgré la nouvelle lessive qui lave plus propre que le propre, vous dites, ah, il y a encore des traces. Et dans la vie, des traces, ça trace. Tenez, regardez, là-haut, dans le ciel, à 10 000 mètres de vous, là-haut, l'avion, si grand soit-il, est à peu près invisible. Ce que tout le monde voit par contre, c'est une immense trace blanche, vous avez vu dans le ciel, une immense trace blanche que l'avion invisible laisse dans le ciel, et qui pourra y rester suspendu dans un certain temps, longtemps après que l'avion aura disparu. Notre vie est minuscule parmi les hommes. Si on ne se levait pas aujourd'hui, qui s'en apercevrait dans le monde, mis à part une poignée de personnes? Mais la trace que laisse notre vie est gigantesque. Tant de gens qui portent en eux un mot qu'on leur dit il y a des années, trace immense, suspendue dans le ciel. Tant de gens qui, 10 ans après, sont autrement à cause de ce qu'on a fait ou de ce qu'on n'a pas fait. Notre vie, c'est pas une petite chose qui est en nous. Notre vie, c'est la grande chose qui, de jour en jour, peut s'allonger dans le cœur de tant de gens, jusque dans le cœur de Dieu. Aujourd'hui, de nouveau, notre trace peut encore s'allonger dans la vie des hommes et des femmes. Et, comme dit une expression, on nous suivra à la trace. Je vais vous dire que si nous portons en nous Jésus, nous portons une odeur de vie. Et cette odeur de vie fera une trace et les autres nous suivront après cette trace. À demain.

0: Mercredi 14 octobre. Si donc le Fils de Dieu vous a franchi, vous serez réellement libre. Évangile de Jean, chapitre 8, verset 36.
1: Je croyais être un chrétien. Témoignage de David. Alors que je travaillais dans l'illégalité dans un pays étranger, un cousin du Congo-Brazzaville m'a dénoncé et j'ai été arrêté. Dépouillé, humilié en public et devant certains médias, j'ai alors décidé de me soustraire à mes bourreaux en mettant fin à ma vie. Mais je n'ai pas réussi. Dans la cellule où j'étais emprisonné avec plusieurs co-détenus, nous ne cessions de nous prétendre innocents. Mais un jour, le surveillant s'est moqué de nous. « Vous prétendez tous être des victimes innocentes alors qu'il y a des milliers de gens libres dehors. Comment se fait-il que la police n'ait visé que vous parmi tous ces innocents ? Vous n'avez jamais pensé avoir été emprisonné à juste raison, vous qui clamez votre innocence ?» Ces paroles m'ont fait un choc. Prisonnier de mon égocentrisme, je me voyais comme une victime. Et je rejetais toujours la faute sur les autres. J'ai alors compris ma misère et ma culpabilité. Pour la première fois, j'ai imploré Jésus-Christ pour le pardon de mes péchés et je l'ai ensuite accepté comme mon Seigneur et mon Sauveur. Ces paroles de cantique résument mon expérience avec le Christ. Un chrétien, je croyais être, mais j'ignorais le bonheur que Jésus, mon divin maître, vient apporter dans un cœur. Je suis restée un an en prison et pourtant, je goûtais la véritable liberté en Christ.
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0: Bye.
1: Salut à tous, c'est Ali sur FM Évangile 66. J'ai l'honneur de vous partager mon deuxième single, Tomber à genoux. Dieu est fascinant et il nous le montre dans chaque détail du quotidien. À nous d'ouvrir les yeux, encore aujourd'hui. Bonne écoute!

0: L'Éternel te gardera de tout mal. 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
1: Psaume 113. Louez l'Éternel. Serviteur de l'Éternel, louez. Louez le nom de l'Éternel. Que le nom de l'Éternel soit béni, dès maintenant et à jamais. Du lever du soleil jusqu'à son couchant, que le nom de l'Éternel soit célébré. L'Éternel est élevé au-dessus de toutes les nations, sa gloire est au-dessus des cieux. Qui est semblable à l'Éternel, notre Dieu? Il a sa demeure en haut. Il abaisse les regards sur les cieux et sur la terre. De la poussière, il retire le pauvre. Du fumier, il relève l'indigent. Pour les faire asseoir avec les grands de son peuple. Il donne une maison à celle qui était stérile. Il en fait une mère joyeuse au milieu de ses enfants. Louez l'Éternel.

inviter qui que ce soit. Si ce n'est bien sûr que Chris le roi. D'après ce qui ressort, j'ai un style qui dérange. À croire que j'ai commis un crime en étant différent. Contre ma volonté, je me suis marginalisé. Mais je ferai tout pour qu'on ne puisse plus jamais me banaliser. Le système, je suis pas sa marionnette. 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Rares sont les personnes de mon espèce. Être humain avec une nature céleste. Être comme les autres, c'est là que ça se complique.

0: Voici sa parole pour aujourd'hui.
1: Mercredi 14 octobre. Prise au piège. Un des serviteurs du grand prêtre, parent de celui à qui Pierre avait coupé l'oreille, dit « Ne t'ai-je pas vu avec lui dans le jardin ?» Jean chapitre 18, verset 26. Le troisième reniement n'est plus une affaire de rumeurs anonymes. C'est un face-à-face brutal avec le passé. Au milieu de la cour, un homme s'avance et fixe Pierre. L'évangile nous donne un détail important. Cet homme est un parent de Malchus, le serviteur à qui Pierre a coupé l'oreille avec son épée quelques heures plus tôt, dans le jardin des Oliviers. Le piège se referme avec une ironie dramatique. Dans le jardin, Pierre se prenait pour un champion. Il pensait défendre Jésus par la force, mais Jésus avait refusé cette violence, allant jusqu'à guérir l'oreille du blessé, en disant « Ceux qui prennent l'épée périront par l'épée ». Dans la cour du grand prêtre, cette parole s'accomplit sous une autre forme. Ce n'est pas le gouverneur romain qui condamne Pierre, c'est le souvenir de son propre geste qui le paralyse. Le parent de Malchus n'accuse pas seulement Pierre d'être un disciple, il a reconnu l'agresseur du jardin. La panique de Pierre devient totale. Si on l'identifie comme celui qui a frappé le serviteur du grand prêtre, il sera condamné. Pour sauver sa peau, il ne se contente plus de mentir. Il hurle, il jure, il maudit jusqu'à nier tout lien avec Jésus. Il refuse d'assumer les conséquences de ses propres actes. C'est ici l'écho de nos propres dérives. Bien souvent, nous essayons de défendre notre foi ou nos convictions avec les mauvaises armes. Le jugement acerbe, la riposte agressive ou le mépris hautain. Nous pensons être forts, mais ces postures finissent toujours par se retourner contre nous. Et lorsque nous sommes pris à notre propre piège, la peur de perdre la face nous pousse à abandonner nos valeurs et à renier le Christ pour nous en sortir. Le coq chante alors. Ce chant n'est pas une condamnation, mais une alerte, un réveil. Puissions-nous témoigner de telle sorte qu'il n'est jamais besoin de chanter pour nous.
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1: L'amour parfait bannit la peur. Je peux tout grâce à celui qui me fortifie. Philippiens 4, verset 13. L'appréhension est une parente de la peur. C'est une tentation du diable destinée à nous faire vivre dans la crainte plutôt que dans la foi. Mais il est écrit dans 1 Jean 4, verset 18. Dans l'amour, il n'y a pas de place pour la crainte, car l'amour véritable chasse toute crainte. En effet, la crainte suppose la perspective d'un châtiment. L'amour de celui qui vit dans la crainte n'est pas encore parvenu à sa pleine maturité. Profitez de votre journée, sachant que Dieu vous aime d'un amour parfait. Ne redoutez pas les tâches difficiles qui vous attendent, parce que Dieu est de votre côté et prêt à vous aider.
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0: Bienvenue au Starter du jour pour bien démarrer sa journée. Aujourd'hui, tu as un grand Dieu. Je crois vraiment que nous avons un grand Dieu qui est capable de faire ce que nous sommes incapables de faire. Lorsque Dieu a appelé Moïse à être le libérateur d'Israël, et il a dit à Moïse, je vais délivrer mon peuple et je vais le faire avec toi, mais c'est moi qui vais le délivrer. Et là, Moïse va avoir toutes sortes d'objections. Et la première objection qu'il va avoir, il va dire, qui suis-je? Mais tu as vu qui je suis, comment tu veux qu'on fasse des choses avec moi? Et on doit comprendre que ce n'est pas à propos de nous et de nos compétences, c'est surtout à propos de Dieu. C'est Dieu qui est grand, c'est Dieu qui est puissant, c'est Dieu qui a la capacité d'ouvrir les portes et d'accomplir le miracle. Dieu n'a pas dit à Moïse, tu vas être celui qui délivre le peuple d'Israël. Non, il dit, je vais délivrer mon peuple et je vais t'envoyer vers Moïse afin que ma parole s'accomplisse. Et on doit comprendre, mes amis, c'est que nous avons un grand Dieu. Et quand Dieu nous parle et nous demande de faire quelque chose, nous objectons souvent toutes sortes de choses parce qu'on n'a pas les compétences, on n'a pas le budget, on ne sait pas comment on va faire. Mais ce qui est important, ce n'est pas si nous, nous sommes capables, parce que bien souvent, nous sommes incapables, c'est trop gros pour nous. Ce qui est important, c'est que notre Dieu est grand. Je me souviens, en 2015, lorsqu'on a agrandi, on a doublé la capacité de notre bâtiment ici sur Bordeaux, on est passé de 250 à 500 places. Et là, on avait vraiment besoin que la commission de sécurité valide, parce qu'on commençait avec une soirée de célébration, et c'était l'enregistrement de l'album majestueux de Dan Luiten. Et là, beaucoup de frais avaient été engagés. Et là, il nous donne une date, mais comme 15 jours après. En fait, ils avaient repoussé la date. Et je me dis, c'est pas possible. Je dois aller voir la mairie. Il faut qu'il se passe quelque chose. Et donc, je prends rendez-vous à la mairie et j'y vais. Et lorsque j'étais assis dans ma voiture en attendant que le rendez-vous arrive, je priais. Et je disais, Seigneur, je ne sais pas. Vous savez, quand tu parles avec la mairie, s'ils te disent non, c'est pas comme un magasin, t'as pas plu, tu vas dans un autre magasin. Là, tu peux pas dire, bah, cette mairie m'a pas plu, je vais aller voir une autre mairie. En fait, c'est ta mairie. Donc, quand on dit non, c'est non. Et donc, là, je me retrouve un peu dans cette situation. Et je suis en train de prier. Et Seigneur, s'ils disent non, et Seigneur, si ce n'est pas possible, etc., etc. Et là, je reçois une notification. C'était en 2015, c'était au début, je ne sais pas si vous vous souvenez, d'un miracle chaque jour d'Éric Sellerier. Et je reçois une notification. Et dessus, c'était écrit littéralement, alors que moi, je me posais mille et une questions, c'était écrit que ce n'était pas à propos de ma foi, c'est à propos de Dieu. En fait, Dieu ne te demande pas d'avoir une grande foi, il te demande de comprendre que lui, il est grand. Et donc, ça m'a tellement encouragé. Ce n'est pas à propos de moi, c'est à propos de Dieu. Alors, je me suis levé, j'ai été à la mairie et par la grâce de Dieu, et j'ai vu vraiment que c'était la main de Dieu, parce que la personne que j'ai vue, l'adjoint au maire, connaissait et avait travaillé pendant des années avec un monsieur avec qui était dans l'église, qui était un ancien, et quand il a su que c'était quelqu'un de notre église, il a dit, il n'y a pas de souci, je règle tous les problèmes, et là, il nous a donné les dates nécessaires pour que nous puissions avoir la commission de sécurité et faire ce que nous devions faire. Ce n'est pas à propos de nous, c'est à propos de Dieu, même si toi, tu es petit et que ta foi est petite, ton Dieu est grand et il est capable d'accomplir le miracle. Si ce message t'a béni, pense à le liker, le partager, le commenter et on se retrouve bientôt, que ce soit sur la chaîne YouTube de l'église Momentum ou sur l'un de nos sites Momentum Bordeaux, Momentum Paris ou Momentum Bruxelles. À bientôt les amis, bye bye.
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365, une année de dévotion de Yannis Gauthier. Il va vous exaucer. Mon Dieu m'a exaucé, il a été attentif à la voix de ma prière. Psaume 66, verset 19. Il y a quelques années de cela, alors que je me débattais avec de multiples problèmes qui nuisaient fortement à mon mariage, mon épouse avait décidé de se retrancher dans la présence de Dieu. C'est ainsi que tous les matins, alors que je dormais profondément, elle posait délicatement sa main sur moi et commençait de longues prières silencieuses. « Seigneur, touche le cœur de mon mari. Permets qu'il puisse arrêter de se faire du mal et qu'il devienne un bon père pour nos enfants et un bon mari pour moi. » Eh bien, vous savez quoi ? Ça a marché. Ses prières ont été exaucées et Dieu lui a même accordé ce qu'elle n'avait pas demandé. Le Seigneur donne volontiers le bonheur. Psaume 84, verset 12. Il n'est pas facile de croire au bonheur lorsque nous vivons le contraire de ce que nous aurions aimé vivre. Très souvent, des personnes viennent me parler de situations qu'elles endurent au sein de leur foyer et ma réponse ne varie pas. Continuez à prier. Pourquoi cette conclusion ? Tout simplement parce que la prière, ça marche. J'ai l'absolue conviction que Dieu peut changer les situations d'échec en situations de victoire. Je suis l'Éternel, le Dieu de toute chair. Y a-t-il rien qui soit étonnant de ma part ? Jérémie chapitre 32, verset 27. Si vous vous tenez dans sa présence pour lui présenter votre requête, c'est qu'au fond de votre cœur, vous savez que la prière marche. Alors continuez à l'invoquer et tant que vous n'avez pas été exaucé, ne vous arrêtez pas. Et rappelez-vous aujourd'hui que la prière a le pouvoir de changer les situations irréversibles. Une année de dévotion de Yannis Gauthier, paru aux éditions Gospel Action Productions.

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Salut, c'est votre frère Timothée de Cavestani. Aujourd'hui, j'aimerais vous poser cette question. Ça veut dire quoi être justifié par Dieu? C'est vrai qu'on a tous cette idée que Dieu est juste, mais nous, comment est-ce que l'on peut être réellement juste? Personne ne naît comme quelqu'un de juste ou de foncièrement bon par nature. Au contraire, sans Dieu, nous sommes tous par nature tournés vers le mal. Et oui, désolé de vous décevoir. Mais observez par exemple une cour de récréation de maternelle et vous verrez des actes cruels, de la méchanceté et de l'égoïsme de la part de ces petits bouts de choux qui nous semblent en tout cas si innocents et si mignons. Pourquoi cela? Parce que l'homme hérite d'une nature corrompue dès sa naissance. Mais heureusement, il y a une solution. En effet, dans Romains 8, 30, il est dit que ceux qui les a appelés, il les a justifiés. C'est Dieu qui nous justifie et qui échange sa pureté et sa nature parfaite et bonne avec notre nature sale et corrompue. Pour prendre une image, imaginez que vous aviez gardé toute votre vie de vieux habits sales qui puent horriblement. Et là, quelqu'un vient et vous donne ses habits tout propres, blancs, somptueux, qui sentent bon et prend les vôtres en échange et porte vos anciens habits. En fait, ce que je viens de vous décrire, c'est exactement ce que Jésus a fait sur la croix. Il a porté nos péchés, nos maladies, la malédiction du péché pour que nous soyons justes. Je souligne. Alors mon ami, mon frère, ma sœur, si tu as des doutes par rapport à ce que tu es en Christ, rappelle-toi que grâce à son sacrifice, tu es juste et tu n'es plus coupable. Tu es juste, tu es revêtu d'une nouvelle nature. Ne crois pas aux mensonges de l'ennemi qui veulent te convaincre que tu n'es pas réellement juste en Jésus. C'est un piège. Mais crois simplement la vérité de Christ mort à la croix pour toi et moi qui nous a rendus parfaitement justes. Allez, soyez bénis.

0: C'est une femme magnifique, dotée d'une remarquable force de caractère. Lemma Gbowee a été élue prix Nobel de la paix en 2011. Réflexion faite, jamais notre invitée aurait imaginé devenir une telle célébrité. Car le moins qu'on puisse dire, c'est que la vie ne lui a vraiment pas fait de cadeau. Sans formation au départ, Lemma Gbowee a connu le statut de réfugiée, de mère qui élève ses enfants dans la pauvreté aux côtés d'un homme violent dont elle trouvera la force de se séparer. Un chemin semé d'embûches pour la jeune fille originaire du Libéria qui manifestait déjà un certain potentiel pour devenir celle que l'on nomme aujourd'hui la guerrière de la paix.
1: Ce que ma famille dit de moi, c'est que je parlais beaucoup quand j'étais petite. Je me mêlais toujours des affaires des autres. Je savais toujours avant tout le monde les moindres petits potins du quartier. En tant qu'enfant, j'observais tout. Je me suis impliquée dans les affaires politiques de mon école dès l'âge de 14-15 ans jusqu'au moment où j'ai obtenu mon bac. J'ai donc toujours été intriguée par différents sujets. Je me posais beaucoup de questions, par exemple quand j'apprenais que dans mon quartier, des maris battaient leurs femmes. Je voulais comprendre pourquoi. Je me demandais ce que ces femmes pouvaient faire pour s'en sortir. Je pense qu'une graine de féminisme a été plantée en moi il y a bien des années au travers de ma grand-mère. Et par-dessus tout, je crois que c'est la curiosité qui m'a véritablement aidée à frayer mon propre chemin. Mais ça n'a pas été sans difficulté.
2: But it was not without struggle.
0: Dans sa lutte pour la paix, Lemma a fait preuve d'audace en menaçant par exemple de se déshabiller en public. Des gestes qui ne sont pas sans rappeler ceux de certains prophètes de la Bible.
1: Je dirais plutôt que je tire beaucoup de leçons des histoires de la Bible, des gens qui ont la foi, mais je ne qualifierais pas mes actes de prophétiques. Dans certaines situations, je crois que ce sont surtout de grands pas de foi que je suis amenée à faire. J'ai une grande foi en Dieu. J'ai une énorme confiance dans sa capacité à faire de grandes choses, non seulement pour moi, mais pour les gens en général. Je ne prétends pas être prophète, je pense juste avoir la foi par la grâce de Dieu, si je peux dire les choses ainsi.
2: If that is the way to put it, yeah.
0: Dans tout son parcours, Lemma Gbowee a largement contribué à faire œuvrer ensemble pour la paix des femmes d'origine religieuse différente.
1: À la base, nous ne sommes jamais divisés sur nos façons de prier. C'est l'interprétation de la foi des gens qui a amené tellement de divisions dans le monde. Lorsque nous avons commencé à travailler ensemble en tant que femmes chrétiennes et musulmanes, ce qui était important pour nous était de ne pas regarder à ce qui nous divisait, mais de nous concentrer plutôt sur nos points communs. Et la question que nous devrions tous nous poser est la suivante. Qu'avons-nous en commun, en dépit de nos différences? La première chose que nous partageons en tant que femmes, c'est notre humanité. Quelles sont les choses qui nous maintiendront ensemble dans telle ou telle situation? Voilà ce qu'était notre stratégie. Je crois que dans le monde, si on pouvait continuer à considérer notre humanité commune, on n'aurait pas de problème avec les réfugiés syriens qui viennent en Europe. On n'aurait pas de problème de racisme, de sexisme, car en toutes ces choses, nous sommes beaucoup trop focalisés, obnubilés par ce qui nous sépare, au lieu de nous concentrer sur ce qui pourrait nous rassembler.
2: Rather than what draws us together.
0: Chercher ce qui rassemble et pas ce qui divise, en voilà une simple petite clé capable d'ouvrir tout grand les portes de l'impossible. Réflexion faite vous a été proposée par Parole.fm.

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2: Salut les amis, j'espère que vous allez bien. Aujourd'hui, j'aimerais vous parler d'un verset qui me tient particulièrement à cœur parce que je sens que c'est ce que Dieu est en train de faire à l'intérieur de nous, mais profondément. Donc c'est le passage de Romains 8 à partir du verset 14, puis après le verset 15. Donc je vous lis dans la version que j'ai, c'est la version de Genève, l'édition Louis II. Voilà. Donc je vous lis. Car tous ceux qui sont conduits par l'Esprit de Dieu sont fils de Dieu. Et dans la version anglaise de Passion Translation, c'est exprimé que tous ceux qui sont matures en Christ suivent les impulsions du Saint-Esprit. J'aime bien cette version-là, elle n'est pas en français. Et puis la suite, et vous n'avez point reçu un esprit de servitude pour être encore dans la crainte, mais vous avez reçu un esprit d'adoption par lequel nous crions Abba Père. Et cette même version, dont je viens vous citer en anglais, si je la traduis un petit peu, elle nous dit qu'on n'est plus sous un joug religieux qui nous pousse toujours à faire des choses, et en fait ces choses ne sont jamais assez, on a toujours peur de ne pas faire assez, de ne pas faire bien, de ne pas être à la hauteur. On n'est plus sous cet esprit-là, mais on a reçu l'esprit d'adoption, c'est-à-dire l'amour du Père, qui nous fait sentir aimés et acceptés inconditionnellement et qui nous font sentir appartenir à la famille de Dieu. C'est-à-dire que c'est son amour qui vient combler tous les manques, toutes les sensations d'être orphelin, d'être abandonné, d'être rejeté, parce que c'est avec ça qu'on lutte. Et puis je peux vous dire que dans l'Église, c'est aussi ça la racine des problèmes relationnels en général. C'est l'abandon et le rejet qu'on a vécu dans nos vies, chacun. Et c'est justement cette racine-là que Dieu veut toucher et qui vient éradiquer toute sensation d'abandon, de rejet, de solitude et d'emprisonnement, je ne sais pas comment dire. Mais en tout cas, cet esprit d'adoption, il nous fait sentir tellement aimé qu'on est poussé à dire Abba Père. C'est-à-dire que c'est la forme la plus proche, c'est la forme la plus affectueuse de comment on nomme Dieu en fait. Donc quand on est poussé à dire Abba Père, ça veut dire qu'on a reçu cet esprit d'adoption, qu'on se sent aimé et accepté tel qu'on est. Et c'est dans son amour en fait, que son amour qui est parfait, que la crainte est anéantie. C'est comme si l'amour parfait bannit la crainte. Donc ça, c'est un autre passage de la Bible qui nous dit. Mais c'est l'antidote de toutes nos craintes, de toute notre peur d'être rejeté, d'être abandonné, qui est aussi la racine de la jalousie. Ça, c'est très présent aussi dans nos églises. C'est ce qui vient amener des tensions dans nos relations. C'est ce qui nous pousse à convoiter la place de l'un, convoiter la place de l'autre, vouloir être comme l'un et comme l'autre. Alors qu'en Christ, quand on reçoit cet amour inconditionnel, on a cette conscience que Dieu nous veut tel qu'il nous a créés, tel que nous sommes, et il ne veut surtout pas qu'on essaye d'être quelqu'un d'autre, parce que du coup, on ne va jamais rentrer dans notre destinée si on essaie d'être quelqu'un d'autre. Donc c'est un passage vraiment vraiment puissant. Là, on vient de vivre un week-end de formation qui s'appelle Ésaïe 61, donc qui est basé sur tout ce passage. Vous pourrez lire chez vous. Ésaïe 61, c'est d'abord une onction qui coule déjà sur Jésus pour qu'il vienne guérir nos cœurs brisés, qu'il libère les captifs, qu'il vienne sortir les prisonniers de prison. Puis après, il y a cet échange qui se fait entre à la place du deuil, il nous donne un vêtement de louange, à la place d'un esprit abattu, il vient poser sur notre tête un diadème, etc. Il y a cet échange que Jésus fait, et il le fait à la croix. Il est mort pour nous donner la vie, et puis quand nous, on lui donne notre vie, et ben en échange, il nous donne sa vie, c'est-à-dire la vie éternelle. Donc, après cette communication de la vie qui le perd dans nos cœurs, on a tous quelque part un cœur brisé, on est tous captifs de quelque chose, on a tous été mis dans une prison, dans un lieu de captivité, et on a besoin de cette guérison identitaire, de cette délivrance de Jésus, pour être capable d'aider les autres et faire ce même travail, guérir les cœurs brisés, libérer les captifs, guérir les malades, etc. Et puis, une fois qu'on rentre dans cette dimension-là, on est prêt à conquérir des villes, on est prêt à changer des pays, et on est prêt surtout à porter la gloire de Dieu et à devenir ces térébintes de justice qui servent à sa gloire. Et après, on peut commencer à conquérir le monde, non pas comme les croisés, bien sûr, mais en faisant avancer le royaume là où Dieu nous place, ou en communiquant l'espérance, en communiquant la vie, en libérant les captifs, en guérissant les malades, et à changer des villes par ce biais. Mais ça commence par une transformation intérieure, et j'aimerais préciser, en fait, ça commence par une réception de l'esprit d'adoption qui est l'amour du Père, qui nous transforme complètement, qui vient faire taire le rejet, faire taire l'abandon, faire taire la solitude et toutes ces zones d'isolement et d'orphelin, en fait. Donc voilà, je voulais vous laisser avec ça, et je veux vraiment prier que vous puissiez chercher, demander cet amour du Père, qui n'est pas l'esprit religieux qui nous pousse à être toujours dans la crainte, mais qui est cette espèce de paix surnaturelle qui dépend de l'amour du Père, qu'il nous communique en nous disant « Mais tu es ma fille, tu es mon fils, et c'est en toi que j'ai mis mon espérance. » Et c'est ce que la parole de Dieu dit plus loin. « Toute la création soupire après la révélation des fils et des filles de Dieu. » Parce que tant qu'ils ne sont pas rencontrés par cet amour du Père extraordinaire, on ne peut pas être transformé, parce que c'est l'amour qui transforme. Donc voilà, je prie que vous puissiez recevoir cet amour extraordinaire qui va vous bouleverser, mais surtout qui va faire taire toutes les peurs qui sont à l'intérieur de vous, toutes les formes d'agitation. Et c'est juste extraordinaire. Donc je prie que vous puissiez le recevoir, et je vous souhaite une toute belle journée. À tout bientôt. Bye.

Seigneur et la grâce m'accompagneront tous les jours de ma vie. Et j'habiterai.

15, on a la parabole du fils prodigue. L'histoire d'un fils qui a quitté la maison de son riche père et dilapidé son héritage dans le monde. N'ayant plus rien, désespéré, il rentra à la maison rempli de honte. Cependant, son père, heureux de voir son fils en vie, l'accueillit et fit une fête pour son retour. Aujourd'hui, peu importe ta situation, Dieu t'accueille dans sa maison, les bras ouverts. Reviens.

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0: Le message nous est apporté aujourd'hui par Rachel Dufour de l'église de Créteil.
1: Est-ce que tu connais quelqu'un qui est toujours le genre de personne qui se casse un bras et puis qui dit « Alléluia !» J'aurais pu en casser deux. C'est le genre de personne à un accident de voiture et elle dit « Alléluia, Seigneur, va pourvoir !» Bon, si t'as quelqu'un comme ça dans ta vie, mets-lui un petit coup de coude dans les côtes. Dis-lui, des fois, je suis un peu jalouse de toi, en fait. Des fois, on est un peu jaloux de ces gens-là. Ils ont découvert un trésor

tous les jours, elle avait une mission. Et elle nous racontait, ce qui m'amuse quand je pense à Amélie, c'est que c'est la seule dame qu'Eric avait le droit d'aller rendre visite sans moi. Et elle me disait, tu sais Rachel, quand je sais que pasteur Eric y vient, je mets mon rouge à lèvres. Parce que je dois être belle pour le pasteur. Elle était belle. Et puis si Eric avait le malheur de tousser, elle sortait le sirop, il fallait qu'Eric prenne le sirop, et elle sortait le vieux chandail pull au vert de son mari décédé, qui était dans le placard depuis 10 ans, parce qu'il ne fallait pas qu'il ait froid. Vous voyez, je vous la situe là. Je vais faire appel à votre imagination aujourd'hui. Et elle avait une mission dans la vie. Elle prenait le bus tous les jours. En fait, elle allait nulle part, mais elle était à l'arrêt de bus. Et elle se mettait toute jolie avec son petit sac en croco, là. Et elle était assise et elle attendait de voir qui avait besoin de rencontrer une personne qui a trouvé le bonheur. Et dans son sac, elle avait des prospectus. Vous savez, genre à appel de la vie, là, les prospectus Jésus et le chemin, la vérité, la vie. Et dès que quelqu'un, vous voyez, le siècle dernier, il y en a d'autres, hein. Toi, en ligne, tu en as peut-être encore dans ton placard ou dans ton sac. Et elle attendait que quelqu'un arrive. Et dès que quelqu'un arrivait, elle lui parlait de Jésus. Elle avait découvert un secret qu'elle voulait partager. Elle voulait que ce qu'elle croise comprenne la grâce. La grâce de Jésus mort pour toi. Tout un programme. En fait, c'est super important de comprendre la grâce. Parce qu'il y a plusieurs étapes dans ce que l'on vit, par rapport à ce que l'on ressent, par rapport au péché, au choix que l'on fait. D'abord, il y a cette notion de justice. Il faut que justice soit faite. Quand c'est quelque chose qui nous a fait mal à nous, la justice est importante. Tu es d'accord avec moi? Si c'est moi qui ai subi quelque chose, j'ai besoin de justice. Mais si c'est moi qui ai fait quelque chose de mal, la justice, c'est l'application de la sanction. Tu pèches, tu paies. Si c'est quelqu'un d'autre, on dit amen, mais là, je n'ai pas beaucoup entendu de amen. C'est un peu radical, mais c'est juste. Et puis ensuite, si jamais c'est nous qui avons besoin de subir la justice, on voudrait bien qu'il y ait un peu de miséricorde, en fait. La miséricorde, c'est la compassion pour celui qui ne le mérite pas. Tu pèches, mais quelqu'un annule la sanction. Et quand on est dans cette notion de miséricorde, mais en fait, on a toujours l'impression qu'il faut qu'on essaye d'acheter quelque chose. On court après quelque chose. Et on bascule entre la justice, la miséricorde. Est-ce que quelqu'un va annuler ma dette? Et puis, il y a un événement qui a changé l'humanité. C'est la croix. Et la croix a ouvert la porte à la grâce. Et la grâce, c'est un amour généreux qui prend la condamnation de celui qui ne le mérite pas et qui paye pour lui. Tu pèches, et quelqu'un paye pour toi. C'est pas extraordinaire, ça? La grâce, ça change tout. Ça change tout à la perspective de la vie. Parce que oui, peut-être pas toi, mais moi j'ai péché. Et parce que Jésus est mort pour moi, ben je peux rentrer dans la grâce. La grâce, c'est une notion que Yvan a reçue de façon, une révélation qu'il a reçue divinement, et il l'explique tellement bien. Tellement bien. La grâce, ça change la vie. Quelqu'un paye pour toi. Bon, maintenant, la grâce, c'est le début du bonheur. Qui c'est qui a déjà donné son cœur au Seigneur? Toi, devant ton écran, si tu as donné ton cœur au Seigneur, déjà, tu te souviens de cette espèce de joie, là. Tu as l'impression que tu as des champagnes dans le cerveau, tu as un boost d'adrénaline, tu as rencontré un truc incroyable. Tu as envie de le dire à tout le monde. Tu fais ta Amélie, quoi. Tu fais ta Amélie, tu as envie de le dire à tout le monde, puis après, la joie, elle part un peu. Elle dépend de nos circonstances d'un seul coup. On va regarder dans l'Apocalypse pour trouver le bonheur. Ça va si je vous emmène dans l'Apocalypse? On va peut-être voir croiser des dragons qui crachent le feu, je ne sais pas. Vous y allez souvent? Il n'y a pas de dragon qui crache le feu dans l'Apocalypse. Là, je vois déjà les commentaires. Ouais, n'importe quoi. Merci. Vous y allez souvent dans l'Apocalypse? Moi, j'aime mieux le nom anglais pour Apocalypse.

c'est Revelation. Ça veut dire révélation, quoi. Je crois que dans l'Apocalypse, aujourd'hui, on va recevoir une révélation du bonheur. Bon, on va y aller. J'espère que vous aimez lire la Bible parce qu'on va la lire beaucoup aujourd'hui. Hein. Si tu es chez toi devant ton écran, tu vas chercher ta Bible, fais pause, va chercher ta Bible. Si tu es en salle, tu peux sortir ton téléphone pour suivre la Bible avec moi. La Bible, c'est la parole de Dieu, donc ça vaut toujours le coup. On commence par Apocalypse 1:3. Heureux celui qui lit et qui écoute les paroles de la prophétie et garde ce qui s'y trouve écrit, car le moment est proche. Car le moment est proche. Ce moment, il est pour toi maintenant. Ton moment est proche. Tu vas vivre quelque chose avec Dieu. Est-ce que vous connaissez l'image, l'illustration de la corde de Francis Chan? Okay. Ça représente ta vie sur terre. Bon, tu es rouge, il y a un peu de doré, il y a des jours faciles et des jours moins faciles. La corde, c'est notre vie. C'est pas toujours simple, la vie. Pour ceux qui sont toujours heureux, c'est plus facile. Mais des fois, et on va y arriver, hein, c'est vers là que je vous emmène. Mais des fois, on se dit, mais qu'est-ce que je fais là, quoi? J'ai même pas demandé à être là. Qui c'est qui a dit, bon, maintenant, ça me plairait bien de naître en 2015. Ben non, c'est pas possible, ça. Vous êtes pas là, vous êtes dans une autre salle. En 1995. Je suis très forte en maths. C'est pas toujours simple, la vie. Mais on avance toujours un petit peu comme on peut, K1, K1. Sauf que quand on a rencontré la grâce extraordinaire, on a une porte d'entrée vers le bonheur. Ce n'est pas une question de baguette magique. Hein. En fait, Jésus veut aujourd'hui révéler des situations de ton cœur où tu as besoin de lui. Parce qu'il est la source du bonheur. Tu vas voir, il est la source du bonheur. Pour découvrir le vrai bonheur, tu as besoin de plus de Jésus dans ton cœur. Et plus de Jésus dans ton cœur, c'est très abstrait. Plus de Jésus dans mon cœur. Si c'est la première fois que tu entends parler de Jésus, tu commences par l'Apocalypse, waouh, le Seigneur t'aime. Il t'amène avec des secrets, tu vas voir. Plus de Jésus dans ton cœur, il dit, voici, je me tiens à la porte et je frappe. Apocalypse 3:20. Si quelqu'un entend ma voix, si tu entends ma voix aujourd'hui, et si tu ouvres la porte, si quelqu'un entend ma voix et ouvre la porte, j'entrerai chez lui, je souperai avec lui et lui avec moi. Jésus, il est à la porte de ton cœur, juste là, maintenant. Il t'a donné un rendez-vous de folie. Il veut rentrer dans ton cœur et déposer des trésors dont tu as besoin. Pour que Jésus rentre dans ton cœur, il faut que tu lui ouvres la porte, en fait. Ça veut dire que personne ne peut te forcer à accepter Christ. C'est quelque chose d'hyper personnel. Si tes parents connaissent Dieu, ça ne fait pas de toi quelqu'un qui a Jésus dans son cœur. Hein. On peut faire semblant. Moi, je suis fille de pasteur, alors je sais. On peut faire semblant, on peut connaître tous les chants, mais il y a un changement quand Jésus rentre dans ton cœur. Je me souviens, moi, quand il m'a dit, non, mais tu ne pourras pas négocier avec moi, hein. Quand tu auras, parce que je négocie beaucoup avec Dieu en fait. J'avais 6 ans, je commençais déjà. Il m'a dit, quand tu auras fini ta partie rouge sur la terre et que tu me rencontreras dans l'éternité, tu ne pourras pas me dire, mes parents étaient pasteurs, mon grand-père missionnaire. Il faut que toi, tu ouvres la porte. Si ton héritage fait que de l'extérieur, tu as l'air d'avoir fait la paix avec Dieu, ben, peut-être que le Seigneur est en train de te chercher juste maintenant. Ouvre la porte de ton cœur parce que Jésus attend. La partie de l'Apocalypse qu'on va regarder, ce sont les 7 lettres écrites aux églises. Je vais faire appel à votre imagination, hein, parce que moi, je ne suis pas allée au ciel encore, et donc on n'a pas vu ce qui se passait de l'autre côté. On va activer notre foi, on va activer la parole de Dieu, et je laisse le Saint-Esprit aller toucher ton cœur et te donner les images dont tu as besoin. Apocalypse, on regarde les lettres. On va regarder les introductions des 7 lettres. Quand je les ai lues récemment, j'étais it was mind-blowing, comme on dit en anglais. Ça m'a fait une explosion dans la tête, une explosion de champagne à nouveau.
Jésus, en introduction, c'est lui-même qui se décrit aux églises. Et il y a une progression de la façon avec laquelle Jésus se présente qui est juste magnifique. C'est important comment on présente quelqu'un. Surtout quelqu'un qui vient te parler personnellement. Parce qu'il vient te parler personnellement, juste maintenant. Et alors il commence comme ça, première lettre. Accrochez-vous, on en a sept à faire. Hein. Première lettre. Celui qui tient les sept étoiles dans sa main droite, celui qui marche au milieu des sept chandeliers. Qu'est-ce que ça veut dire ça? Ça veut dire qu'il tient dans sa main les messagers, les sept chandeliers, c'est les sept anges, c'est les sept, les étoiles, c'est les anges, les messagers. Il les tient dans la main et il marche au milieu des chandeliers, sont les églises. Il est en train de marcher là, juste là, au milieu de ces salles et il te dit, avant même que tu naisses, je connaissais le nombre de cheveux sur ta tête. Avant même que tu naisses, ta vie était dans ma main. Avant même que tu naisses, je connaissais tous les jours de ton morceau rouge de vie. Je te connais. Je te connais de l'intérieur. Il tient ta vie dans sa main et il veut que toi, tu le découvres aussi. Lui, il te connaît. Mais aujourd'hui, tu as l'occasion de le découvrir. Ça, c'est la première façon de Jésus qu'il a de se présenter. Il te connaît et il veut que tu le connaisses. Peut-être d'une façon toute nouvelle. Deuxième lettre. Jésus dit, je suis le premier et le dernier, celui qui était mort et qui est revenu à la vie. Il est l'alpha et l'oméga, il est le commencement et la fin. Et avec cette affirmation, en même temps, il annonce le salut pour ta vie. Il a donné sa vie pour toi, on l'a chanté, il a donné sa vie pour toi, il a vaincu la mort. Et il est ressuscité, il n'est pas resté sur la croix. Vous avez vu la croix au dernier chant, comme elle était magnifique, il n'est pas resté dessus, la croix est vide. Il a donné sa vie pour toi, il est ressuscité, ça c'est la grâce. La grâce, elle est pour toi ici. Quand tu regardes la croix, tu découvres la grâce. Jésus, c'est extraordinaire parce qu'il nous ouvre un monde nouveau. Au travers de la croix, quand tu choisis de passer par la croix, tu découvres la grâce, tu rentres dans un chemin nouveau, dans un monde nouveau. La troisième lettre, écrite aux églises dans l'Apocalypse, Apocalypse 2:12. Il est, Jésus dit, je suis celui qui tient l'épée aiguë à deux tranchants. L'épée aiguë, c'est quoi? Est-ce que vous savez ce que c'est? La parole de Dieu. Sa parole, elle dépasse largement mes mots. Il utilise mes faibles mots pour te dire combien il t'aime. Moi, je crois fermement que le Saint-Esprit il prend ce que je dis, même ce que je ne dis pas, d'ailleurs, pour te donner ce dont tu as besoin. Et la parole de Dieu, cette épée aiguë, tranchante, elle vient dans ton cœur juste maintenant et elle te dit, ah, tu vois, il y a des mensonges que tu as cru trop longtemps, aujourd'hui, je veux t'en libérer. Je veux t'en libérer parce que je veux mettre à la place la vérité. La vérité qui vient de ce que Dieu dit. Ce que Dieu dit, c'est la vérité et c'est ça. C'est la vérité qui t'a franchi. Tu as besoin de laisser la parole de Dieu venir fouiller ton cœur comme un scalpel qui vient sortir les morceaux du cancer que tu as besoin de laisser derrière toi. Ouvre ta porte à Jésus. Regarde au fait qu'il te connaît. Apprends à le découvrir et laisse-le aller chercher dans ton cœur. Laisse-le aller fouiller dans ton cœur. Ensuite, la lettre numéro 4, Jésus dit, « Je suis le Fils de Dieu, celui qui a les yeux comme une flamme de feu et dont les pieds sont semblables à du bronze ardent. » Si vous avez de l'imagination, vous pouvez commencer à le voir. Les feux, les yeux comme une flamme de feu, des pieds semblables à du bronze ardent. Il a une épée aiguë à deux tranchants. Le feu et le bronze, ça représente l'autorité de Jésus, la toute-puissance de Jésus. Sur la croix, la grâce qu'il nous a faite, c'est de nous donner la possibilité de le choisir comme son sauveur. Mais il veut plus avec toi. Il veut être ton sauveur et il veut devenir ton Seigneur.
Et là, on rentre dans le démarrage du bonheur. La grâce, elle nous fait rentrer dans la croix. On accepte Jésus comme son sauveur, ça change toute la vie. Et ensuite, pour pouvoir avancer jour après jour, un jour après l'autre, tu as besoin de laisser la place à Jésus comme ton Seigneur. On a chanté « Prends toute la place, Jésus ». Il t'a entendu chanter, il t'a entendu prier. « Oui, Jésus, prends toute la place dans mon cœur ». Mais le Seigneur, il te dit, juste là maintenant, « Je veux être ton Sauveur et je veux être ton Seigneur ». Il veut toute la place, parce que là où il est, il y a le bonheur. Plus tu as de Jésus dans ton cœur, plus tu as du bonheur dans ton cœur. Et ça ne dépendra pas d'un bras cassé ou d'une voiture abîmée. Ça, c'est ça le secret du bonheur. La lettre numéro 5, on est dans Apocalypse 3. Jésus dit « Je suis celui qui a les sept esprits de Dieu et les sept étoiles ». 7, c'est le chiffre de la perfection. Il nous équipe à la perfection. Jésus veut t'équiper à la perfection avec tout ce dont tu as besoin. Est-ce que tu as besoin de quelque chose en particulier aujourd'hui? Si c'est le cas, prépare-toi à lui demander dans ton cœur. C'est entre Dieu et toi, hein. Le Saint-Esprit est là, Jésus est là, il est le Sauveur, il est le Seigneur, il a une conversation avec toi. Devant ton écran, ici dans la salle. C'est quoi les sept esprits de Dieu? On va le lire dans Ésaïe 11, 2 et 3. L'esprit de l'Éternel reposera sur lui. L'esprit de sagesse, d'intelligence, esprit de conseil, de force, esprit de connaissance, de crainte de l'Éternel. Il respirera la crainte de l'Éternel. Il ne jugera point sur l'apparence. Il ne prononcera point sur un oui-dire. Est-ce que tu as besoin de sagesse? La sagesse, ça nous évite de faire des folies en fait, des mauvais choix. Parfois notre sagesse, elle est différente de celle de Dieu. On a besoin de la sagesse d'en haut. On a besoin de son intelligence. Bon, peut-être qu'il faudrait que j'en demande une double portion. Hein. C'est qui veut une double portion d'intelligence? Oui, Seigneur, donne-moi une double portion. Il a besoin, tu as besoin de son conseil. Et le conseil de Dieu, quand il faut faire des choix concrets, hein, des choix de est-ce que je reste ou est-ce que je pars? Est-ce que je prends ce chemin-là ou est-ce que je prends celui-ci? Est-ce que je fais confiance à cette relation ou Seigneur, tu es en train de me dire que elle va être toxique pour ma vie? Est-ce que c'est le chemin que tu veux pour mes études? Est-ce que je parle avec la façon que tu veux que j'utilise, la façon avec laquelle tu veux que je parle à mes enfants? Est-ce que, Seigneur, j'apprends à suivre ton conseil? Celui qui a les sept esprits de Dieu, il te donne, il t'équipe à la perfection avec le conseil, avec la force aussi. Quand on met un genou à terre, où est-ce qu'on trouve la force de se relever? Plus de Jésus dans mon cœur. Si j'ai plus de Jésus dans mon cœur, je mets un genou à terre, il me donne la force de me relever. Tu as besoin de connaissance aussi, de crainte de l'Éternel. Ça ne veut pas dire de la condamnation, de la culpabilité. Si tu as grandi dans un contexte où que tu es un adulte et des gens ont utilisé la Bible pour te taper sur la tête, un jour ils rendront compte à Dieu de cela. Parce que la crainte de l'Éternel, on ne la rend pas à coup de Bible sur la tête de quelqu'un. Hein. C'est quoi la crainte de l'Éternel? C'est le respect qu'on a de Dieu. C'est « tu es saint ». On l'a chanté tout à l'heure, « tu es saint ». C'est ça la crainte de l'Éternel. C'est le désir de te plaire, Seigneur. Et quand on a plus de Jésus dans notre cœur, il nous donne ça. Ça vient avec. Il nous équipe pour qu'on puisse avancer un jour à la fois. On rentre dans le chemin de la grâce et puis on avance. Et il va nous donner du discernement pour ne pas juger sur l'apparence. Tout cela, les sept caractéristiques de cet esprit de Dieu font partie du bonheur. Parce que quand on fait les bons choix, quand on suit les conseils de Dieu, quand il nous donne sa force, quand on a la crainte de l'Éternel dans le cœur, ça développe cette notion de ma joie profonde ne dépend pas des circonstances. Et je vais pouvoir faire face à ce qui m'arrivera aujourd'hui et demain.
Quand on traverse des moments difficiles, je ne sais pas si ça vous est arrivé, mais avec Eric, on a traversé la maladie, le deuil, l'incompréhension. Et dans ces moments-là, moi, je me disais, franchement, comment ils font ceux qui n'ont pas Jésus, quoi ? Parce que au moins, je peux me réfugier au pied de la croix. Au moins, je sais que je peux dire, Seigneur, j'ai besoin de plus de toi dans mon cœur pour garder la joie et garder le bonheur. Et c'est ce que Christ veut pour toi aujourd'hui. Tu traverses peut-être des choses difficiles et tu dis, je ne vais jamais m'en sortir. Si, tu peux t'en sortir. Parce que Jésus veut rentrer dans ton cœur et venir remplir ce vide que tu essaies de combler ailleurs. Venir remplir ce vide pour te donner le vrai bonheur. Tu commences à le voir, le bonheur, là, en forme de Jésus. Il a ta vie dans sa main. Il y a le miracle de la croix, de la grâce qui est pour toi. Il y a sa parole qui veut te faire grandir. Il veut être ton sauveur et aussi ton Seigneur. Et il veut t'équiper de façon parfaite pour que tu aies tout ce dont tu as besoin pour avancer. On passe à la lettre numéro 6. Il dit, « Je suis le Saint, le véritable, celui qui a la clé de David, celui qui ouvre et personne ne pourra fermer, celui qui ferme et personne ne pourra ouvrir. » Il a la clé, et la clé, c'est le symbole de la royauté et de l'autorité. On va le lire dans Matthieu 16, 19. « Je te donnerai les clés du royaume des cieux. Ce que tu liras sur la terre sera lié dans les cieux, et ce que tu délieras sur la terre sera délié dans les cieux. » Il te donne la capacité, la puissance, l'autorité de lier et de délier sur la terre. « Je mettrai sur son épaule la clé de la maison de David. » On est dans Ésaïe 22 maintenant. « Quand il ouvrira, nul ne fermera. Quand il fermera, nul n'ouvrira. » Jésus, plus de Jésus dans ton cœur, c'est cette autorité sur ta vie. Quand tu choisis que Jésus devienne ton Seigneur, tu lui donnes autorité sur ta vie et il te donne son autorité. Elle vient d'en haut, de l'intérieur vers l'extérieur. Plus de Jésus dans ton cœur, ce qui fait que nous serons appelés à faire des plus grandes choses que lui. Il l'a dit. Des plus grandes sur toute la terre, en dépassant l'espace. Exactement, je ne sais pas comment, mais Jésus l'a dit. Tu seras appelé à faire des plus grandes choses. Qu'est-ce que ça veut dire dans ton cœur à toi? Tu lui demandes. Mais ça veut dire qu'il est là, qu'il te donne son autorité et qu'il te donne de grandir en fait. Tu ne restes pas celui qui est coincé dans une situation de justice. Tu pèches, donc tu paies. Avec l'autorité de Jésus dans ton cœur, tu peux t'installer dans la grâce. Tu n'es pas obligé de te laisser tout le temps tirer en arrière vers un peu de miséricorde et beaucoup de justice. Et là, tu essayes de remonter à la force de tes bras, à la force de ce que tu fais. Non. Tu t'installes dans la grâce et tu reçois l'autorité de Jésus parce qu'il veut te la donner. Et la numéro 7, l'intro de la lettre numéro 7. Jésus dit « Je suis l'Amen, le témoin fidèle et véritable, l'auteur de la création de Dieu. Avec Dieu, tout est possible. Il est celui qui crée. Il crée la vie où il n'y en a plus. Il crée la joie là où il n'y en a pas. Il crée ce qui est abîmé. Il restaure, il répare. Il crée même ce qui n'existait pas. Peut-être que ce dont tu as besoin, c'est quelque chose que tu n'as jamais rencontré encore. Oui, mais il est l'auteur de la création de Dieu. Il est capable de créer, de te donner la vie maintenant. Si dans ton cœur, il y a des morceaux ternis, abîmés, il crée la vie. Tu as besoin de vie dans ton cœur? Ta vie est dans sa main. Il y a le miracle et la grâce de la croix. Tu as sa parole qui te fait grandir. Il veut être ton sauveur et ton Seigneur. Il veut t'équiper avec tout ce dont tu as besoin. Il te donne l'autorité. Tout cela, la vie avec Jésus, plus de Jésus dans ta vie. C'est comme si tu choisissais d'avoir la croix que tu gardes près de ton cœur. C'est ça, la grâce. La grâce t'ouvre ce chemin pour que tu découvres Jésus dans toute sa splendeur, pour que tu découvres Jésus qui grandit. Je ne sais pas si tu n'a pas encore fait la paix avec Dieu.
Peut-être que tu as besoin aujourd'hui de lui ouvrir ton cœur et de le choisir comme ton sauveur. Si tu veux le bonheur, reçois Jésus dans ton cœur.

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1: Bonjour Cornélia.
2: Bonjour Hélène.
1: Alors tout d'abord, un grand merci de m'accorder à nouveau quelques minutes pour répondre aux questions de notre podcast. Et aujourd'hui, si tu es notre invitée, c'est parce que tu as accepté de nous parler du décès brutal de Rebecca, l'une de tes petites sœurs, qui n'avait que 13 ans au moment de sa mort. Pour commencer, Cornélia, peux-tu nous expliquer ce qui s'est passé exactement ?
2: Oui, alors en fait, ça a commencé environ 3 jours avant le réveillon du Nouvel An. Elle revenait d'une promenade et elle a commencé à souffrir de maux de tête le lendemain. Ça s'est vraiment empiré, les maux de tête sont devenus très très violents et elle pouvait plus bouger, le cou il se raidissait. Et du coup mes parents ils ont décidé de l'emmener à l'hôpital. Les médecins l'ont examinée assez rapidement, même s'ils suspectaient une méningite, ils ont fait des tests vraiment très rapides mais pas plus approfondis que ça. Et l'ont simplement laissé sortir en disant c'est juste une grippe atypique. Et le lendemain, ça s'est encore empiré. Alors tout le monde est venu, mes frères et sœurs, mes parents. Et on a tous prié ensemble et on a vécu un moment vraiment très très fort. Et elle a fini par s'apaiser, se calmer et elle est allée se reposer. Seulement vers 1h du matin, elle a commencé à faire des convulsions. Au bout d'un moment, elle a dit « J'ai plus de jambes, j'ai plus de bras, je peux plus parler. » Et puis, plus rien. Elle s'est éteinte. Alors, mes parents ont vite appelé les secours, évidemment. Pendant que mon père et mon frère, ils tentaient de la réanimer. Les secours, ils ont pris la suite, mais sans succès.
1: Alors, le drame est donc survenu brutalement pendant les fêtes de fin d'année. Aucun de vous ne s'était bien sûr préparé à une telle situation. Pourtant, d'après ce que je sais, du haut de ses 13 ans, et même si cela peut paraître totalement incroyable, il semble que Rebecca était prête à mourir. Peux-tu nous en dire plus, justement ?
2: Oui, c'est vrai, elle n'avait que 13 ans, mais elle avait compris l'essentiel, c'était qu'il fallait se réconcilier avec Dieu et d'accepter Jésus dans son cœur. Je peux pas dire si elle était vraiment prête à mourir ou du moins en pensant à un avenir aussi proche que ça. Mais en tout cas, quand le moment était venu, elle s'en est remise vraiment totalement à Dieu. Et il n'y a que lui qui l'a rassurée, l'a apaisée. Elle avait vraiment placé toute sa foi et son espérance en lui. Et ce, jusqu'à son dernier souffle.
1: Je disais en introduction qu'il était question de l'une de tes sœurs, car en effet, Rebecca avait une sœur jumelle. Justement, peux-tu nous dire comment ta deuxième sœur a vécu le décès de sa jumelle ?
2: Ça a été très dur, évidemment, pour elle, et ça l'est encore. Il faut se rendre compte qu'elles étaient quand même tout le temps ensemble, qu'elles faisaient tout ensemble. Elle m'a dit, tu te rends compte, c'est dur pour toi, mais imagine pour moi, c'était ma moitié. Elle a dû apprendre à se reconstruire dans son identité, à savoir qui elle était sans elle. Elle a eu beaucoup de doutes, d'angoisses, de sentiments d'abandon, perte de confiance et même dans sa foi. Ça a été un terrible choc. En plus, elle était là du début à la fin. Elle a vraiment vu sa sœur souffrir et même s'éteindre devant ses yeux. Je ne sais pas si vous pouvez imaginer le traumatisme, mais ces images, elles l'ont suivi pendant très longtemps et encore. Aujourd'hui, elle commence à aller mieux par la grâce de Dieu qui l'aide et qui la restaure parce qu'elle a décidé de... Elle a aussi placé sa confiance en Dieu. Il va lui falloir évidemment encore du temps pour être totalement guérie.
1: Alors dans l'ordre des choses, les enfants ne meurent pas avant les parents. Crois-tu justement qu'il soit possible de se relever après le décès d'un enfant ? Et tes parents justement, comment ont-ils vécu cela ?
2: Bien sûr, c'est pas dans l'ordre des choses, mais c'est possible de se relever d'un décès d'un enfant. La preuve avec ma famille. Mais cela n'empêche pas que cela prend du temps et que c'est quand même très difficile. Après, pour mes parents, évidemment, ça a été un choc. Il y a eu aussi ce sentiment d'abandon face à la réaction des médecins et un sentiment d'incompréhension, d'impuissance face à les situations. Mais à la fois, ils ont tellement accueilli cette situation avec un calme, une foi et une espérance en Dieu. Il n'y avait vraiment aucune révolte. Il a fallu le temps de faire le deuil, temps d'accepter la situation, mais ils ont toujours fait confiance à Dieu.
1: Je sais que toute votre famille croit en Dieu. Est-ce que ce drame a eu des répercussions sur votre foi et votre relation avec Dieu ?
2: Notre relation avec Dieu est devenue encore plus profonde. Ça nous a vraiment réunis en tant que famille, mais aussi dans notre manière de vivre notre foi avec Dieu. On est devenus plus unis. On voyait autour de nous finalement toutes ces personnes sans espérance et ça nous a tellement touchés, interpellés que en fait notre but et notre force était de se dire on veut pas que tous ces gens ils restent là-dessus mais que eux aussi puissent être touchés par la grâce de Dieu.
1: Et toi, comment as-tu vécu le décès de ta petite sœur ?
2: J'étais sous le choc, en fait, j'étais comme sur une autre planète. C'est vrai que j'ai mis beaucoup de temps à le réaliser. Après, ce qui m'a tenue, c'est que je me suis pas renfermée sur moi-même. Comme je faisais partie du collectif Rescapé, je donnais déjà mon témoignage avant. J'en ai parlé après, à la suite de mon témoignage. Ça a permis aussi que je me libère. Ce qui m'a aussi aidée, c'est d'avoir le soutien de tous mes proches, de celui aussi qui allait être mon mari, Mathieu. Aussi de voir l'exemple qu'étaient mes parents, avec quelle force, quel courage ils affrontaient cette situation et qui gardaient vraiment leur foi en Dieu, que c'était vraiment leur soutien. Et franchement, ça a vraiment été un exemple pour moi.
1: Cornelia, comment vas-tu aujourd'hui ? Est-ce que tu as peur pour tes enfants ?
2: Aujourd'hui, je vais très bien. Même si c'est vrai, la douleur de son absence se fait ressentir parfois et surtout au moment du nouvel an, je me redis que je la reverrai. Après, concernant mes enfants, bien sûr, parfois j'ai peur pour eux, mais je veux pas laisser cette peur dominer. Je sais en qui je crois. Il prend soin d'eux, c'est lui qui nous les a confiés. Nous, on fait tout ce qu'on peut pour en prendre soin, mais notre vie et leur vie lui appartient. Peu importe ce qui peut arriver, vraiment, je vais garder les yeux fixés vers Dieu. Et c'est lui qui est notre secours et notre refuge.
1: Pour finir, quel message aimerais-tu laisser à celles et ceux qui t'écoutent aujourd'hui ?
2: C'est que peu importe de quelle manière on a perdu un être cher, peu importe la douleur, l'incompréhension, la colère, les questions, en fait, on peut vraiment se confier en Dieu et il n'y a que lui seul vraiment qui peut apporter cette paix qu'on a eue dans notre cœur, qui peut apporter cette consolation. Alors la douleur est là, bien sûr, la séparation. Le plus important dans la vie, c'est pas ce que l'on a, c'est de savoir où l'on va après. Ce qui n'est pas le plus important, c'est pas notre temps sur la terre, mais c'est de savoir où on va passer notre éternité.
1: Un grand merci, Cornelia.
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1: On regarde aujourd'hui la deuxième lettre de Pierre au chapitre 2. Je vous rappelle qu'on est dans le Nouveau Testament, la deuxième partie de la Bible écrite après la venue de Jésus-Christ sur terre. Dans cet épisode et dans le suivant, on vous parlera des sources sans eau, c'est-à-dire des faux enseignants. La force centrifuge de la lumière de Christ te détache du monde et t'attire vers Dieu. La force centrifuge t'envoie vers l'extérieur. Mais il existe aussi une force centripète, le contraire. C'est la force d'attraction qui éloigne le monde de la parole de Dieu. Ces deux forces sont à l'œuvre en ce moment même. Il faut en être conscient. À l'époque de l'Ancien Testament, il y avait de faux prophètes qui cherchaient à détacher les gens de Dieu. Aujourd'hui, le danger vient des enseignants de mensonges, ces personnes qui enseignent des choses qui ne sont pas vraies. Un enseignant trompeur connaît la vérité, mais il ment délibérément. Il peut mentir pour plusieurs raisons. Peut-être pour de l'argent, ou pour une autre raison égoïste, ou tout simplement pour plaire à ses auditeurs. De nos jours, beaucoup enseignent intentionnellement des erreurs et nient l'œuvre de rédemption accomplie par Jésus-Christ. Ils se disent chrétiens et peuvent passer pour des membres de l'Église avec un grand E, mais ce sont des hypocrites. Voilà pourquoi il est si important de bien connaître les Écritures, pour démasquer les hypocrites. Mais parfois, certains enseignent des erreurs sans même s'en rendre compte. Ils croient eux-mêmes ce qu'ils enseignent, même si c'est faux. D'autres encore apportent un enseignement qui contient une part de vérité ou une demi-vérité. Malheureusement, c'est le cas de beaucoup de sectes et ça les rend 10 000 fois plus dangereuses que si elles avaient tort sur toute la ligne. On doit reconnaître qu'il est plus difficile de démêler le vrai du faux quand tout est mélangé. Mais toujours est-il que ces loups déguisés en brebis détruiront le troupeau et le disperseront. Regardez ce que dit Matthieu chapitre 7 verset 15. Méfiez-vous des prétendus prophètes. Ils viennent à vous en vêtements de brebis, mais au-dedans ce sont des loups voraces. Et regardez ce que dit Luc dans Actes 20-29. Je sais qu'après mon départ, des loups cruels s'introduiront parmi vous, et ils n'épargneront pas le troupeau. Et oui, ces loups cruels déguisés en brebis sont parmi nous, et ils sont déjà au travail. Soyons vigilants. Mais malheureusement aussi, certains faux disciples courent après les enseignements trompeurs. Ils sont à la recherche de quelqu'un qui prêche ce qu'ils veulent entendre. Ils acceptent d'être trompés, ils se percent d'illusions. Et quand ils entendent des choses qui

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Les amigos de FM Évangile, je suis trop content parce que vous allez écouter Raisonner et Fibris, qui est un titre qui me parle beaucoup parce que ça vient d'une prière très ancienne qui a donné le nom des notes de musique. Ah ben vous saviez pas que le nom des notes de musique, ça venait d'une prière chrétienne? Et ben voilà, maintenant vous savez. D'ailleurs, la première note, Do, n'oubliez pas que c'est Dominus Domine Dominus, le Dominum, le Seigneur. C'est lui qui commence et qui finit la gamme. C'est lui l'alpha et l'oméga. Amen, alléluia.

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1: Dans sa première épître aux Corinthiens, Paul, au chapitre 7 et au verset 27, dit ceci. « Tu es marié ? Ne cherche pas à te séparer de ta femme. Tu n'as pas de femme ? Ne cherche pas à te marier. » Nous voulons souvent ce que nous n'avons pas. L'herbe est toujours plus verte dans le jardin du voisin, c'est bien connu. Ce verset vient nous rappeler qu'il nous faut aimer ce que nous avons, devenir qui nous sommes. Aujourd'hui, essayons de mettre en œuvre ce projet de toute une vie. Deviens qui tu es, aime ce que tu as.
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Bonjour, je suis Samuel Olivier du collectif Cieux Ouverts et vous écoutez notre nouveau titre « Grâce infinie ». C'est un titre qui est né à partir de cette phrase dans les lettres de Paul qui dit que la croix est un scandale pour ceux qui ne croient pas. Parfois dans nos milieux, on est tellement habitué à ce que Jésus ait donné sa vie pour nous qu'on en oublie à quel point c'est choquant. C'est nous qui aurions dû mourir, c'est nous qui étions condamnés et le Fils de Dieu a quitté son royaume et son trône. Il s'est revêtu de notre humanité, il a marché parmi nous et il a donné sa vie à la croix pour nous. C'est le thème de ce nouveau chant, Grâce infinie.

tabou, je m'adresse en dehors de votre PC. Quand vous avez fait votre lessive grâce à votre dernière machine à laver électronique, vous avez sorti votre linge et malgré la nouvelle lessive qui lave plus propre que le propre, vous dites « Ah, il y a encore des traces ». Et dans la vie, des traces, ça trace. Tenez, regardez, là-haut, dans le ciel, à 10 000 mètres de vous, là-haut, l'avion, si grand soit-il, est à peu près invisible. Ce que tout le monde voit par contre, c'est une immense trace blanche, vous avez vu dans le ciel, une immense trace blanche que l'avion invisible laisse dans le ciel, et qui pourra y rester suspendu dans un certain temps, longtemps après que l'avion aura disparu. Notre vie est minuscule parmi les hommes. Si on ne se levait pas aujourd'hui, qui s'en apercevrait dans le monde, mis à part une poignée de personnes? Mais la trace que laisse notre vie est gigantesque. Tant de gens qui portent en eux un mot qu'on leur dit il y a des années, trace immense suspendue dans le ciel. Tant de gens qui, 10 ans après, sont autrement à cause de ce qu'on a fait ou de ce qu'on n'a pas fait. Notre vie, c'est pas une petite chose qui est en nous. Notre vie, c'est la grande chose qui, de jour en jour, peut s'allonger dans le cœur de tant de gens, jusque dans le cœur de Dieu. Aujourd'hui, de nouveau, notre trace peut encore s'allonger dans la vie des hommes et des femmes. Et, comme dit une expression, on nous suivra à la trace. Je vais vous dire que si nous portons en nous Jésus, nous portons une odeur de vie. Et cette odeur de vie fera une trace et les autres nous suivront après cette trace. À demain.

Ok. La vie chrétienne n'est pas facile, ce n'est pas un long fleuve tranquille. C'est un combat sans merci contre des esprits hostiles. Satan et son escadrille nous prennent pour cible pour qu'on vacille. Mais notre arme contre l'ennemi, c'est tenir ferme dans l'évangile. Nous puisons nos forces en Christ qui a déjà tout accompli. Malgré l'épreuve, on résiste, sachant que la victoire est à lui. Nous sommes sans crainte pour la suite, un jour la lutte sera finie. En attendant, on se revêtit de l'armure de Dieu et de son Messie. En ceinture, la vérité, celle-là même qui nous rend libre, puis la justice.

sollicitant pour qu'ils couvrent aussi nos arrières en leur partageant librement là où fait rage l'adversaire. Prions particulièrement pour les défis du ministère, qu'aucun stratagème de Satan ne réussisse à nous faire taire, mais que soit annoncé clairement dans le monde entier ce mystère. Jésus est le Tout-Puissant qui pour nous sauver s'est offert. Nous pouvons compter heureusement sur des personnes qui nous sont chères, des hommes et des femmes aimants, servant Dieu d'un cœur sincère, des équipiers encourageants, œuvrant ensemble en partenaire, que

0: Que la paix et l'amour, avec la foi, soient donnés aux frères et sœurs de la part de Dieu.
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1: Pendant mon enfance, j'avais à peu près tout ce qu'il me fallait pour vivre. Et durant mon adolescence, j'avais vécu de très profondes déceptions par rapport à mes parents. Mais moi-même, je passais beaucoup de temps sur mon lieu de travail. Et certainement beaucoup trop. Alors, en dehors de mon travail, le samedi soir, je travaillais souvent en noir, parce que j'étais collectionneur de lettres anciennes. Donc, j'étais forcément souvent absent. Le climat familial, forcément, il s'en est ressenti, vu que j'étais pas à la maison. En plus, je n'ai jamais parlé à la maison de tous mes problèmes que je rencontrais sur mon lieu de travail. J'ai tout gardé au fond de moi. Alors, les années ont passé, j'étais très mal dans ma peau. Je suis devenu coléreux. Il n'y avait plus de joie. J'ai vécu tellement de déceptions que j'ai dit, bon, ben maintenant c'est fini, je me réjouis plus. Comme ça, au moins, je serais pas déçu. J'étais devenu insensible aux problèmes que rencontrait mon épouse avec ma mère et je consacrais très peu de temps à nos enfants. Alors, il y avait peu de partage entre nous, peu de conversation. Et puis, au fil des années, je suis devenu dur avec moi-même, envers mon épouse et nos enfants. La relation avec mon père était devenue exécrable. Vraiment, je le haïssais. Mon épouse, elle assumait tout, sans jamais élever la voix, elle se taisait. Nous avions décidé de visiter un salon de mariage, bien qu'on était mariés depuis pas mal de temps. Cela nous a pris une heure et à la sortie de ce salon, on entendait les cloches qui sonnaient. On voyait qu'il y avait plein de monde qui entrait dans cette église. Par curiosité, c'était par curiosité, on a suivi le mouvement. Et puis d'un coup, on se retrouvait en plein dans cette église. L'église, elle était bondée. On nous a juste trouvé une place au milieu d'une rangée. On s'est dit, mais qu'est-ce qu'on fait là? On pouvait plus sortir. Il y avait tellement de monde, personne ne se levait. On était coincés, il fallait rester. Mais c'était bizarre, c'était une église pleine. Et ça chantait, les gens, ils levaient les mains en l'air, ils chantaient. Qu'est-ce que c'est comme truc là? Qu'est-ce qu'on est... On s'est dit, on s'est perdu, quoi. On est resté. On ne s'est plus jamais posé la question « qu'est-ce qu'on va faire le dimanche soir ?» Et là, systématiquement, voilà, à 7 heures, on se mettait en route et on allait. Et ça, ça a duré pendant pas mal de temps. Quand le pasteur, il faisait son message devant, quand il parlait, des fois, j'avais l'impression qu'il raconte mon histoire. Je me dis « mais attends, il me connaît pas, on ne connaissait pas, on connaissait strictement personne dans cette église. » Et j'étais souvent ému aux larmes. De temps en temps, le pasteur qui avait à l'église... Il faisait un appel. Il disait, ceux qui veulent donner, après le message, ceux qui veulent donner leur vie à Jésus, qu'ils se lèvent. Et puis un soir, il repose la même question. On a été comme tiré du fauteuil. Ce soir-là, c'est comme si quelqu'un nous avait tiré de la chaise, et puis on était là. Voilà, et puis on est rentré, quoi. Apparemment, extérieurement, rien n'avait changé. Et c'était au fil des semaines, avec le recul, nous savons maintenant qu'on n'était plus les mêmes. Il y avait des choses qui n'étaient plus pareilles. Et Jésus est vraiment, comme on le dit, Jésus est entré dans nos vies. Toute cette histoire pour ramasser des vieilles lettres, travailler au noir, tout ça. J'ai arrêté en l'espace de, peut-être de 3 semaines. J'ai arrêté tout ce qui était travail au noir. Et toutes ces choses qui étaient importantes, je les avais arrêtées même, j'avais investi pas mal d'argent dans tout ça, et j'ai tout arrêté. Et je n'avais jamais prié de ma vie, et après cet appel, j'ai commencé à prier. Et j'ai trouvé, dès le début, j'ai trouvé beaucoup de joie. Et puis un soir, durant un temps de prière, le Saint-Esprit m'a parlé. C'était une expérience assez étonnante parce que c'était quelque chose de tout à fait nouveau. J'ai entendu comme s'il y avait quelqu'un à côté de moi. Pourtant, j'étais seul. Il m'a demandé d'entrer dans une démarche de repentance par rapport à mon épouse. Je ne savais pas ce que ça voulait dire. Demander pardon, c'était une démarche totalement inconnue pour moi. Je me suis dit, mais attends, pourquoi demander pardon? Je travaille tous les jours, je ne la trompe pas, je ramène mon salaire, pourquoi je demande pardon? Et puis à ce moment-là, je ne sais pas si ça a duré 2 minutes ou 2 heures, il y a tout le film de toutes les années de mariage qui a passé devant moi. Et je voyais chaque situation où j'étais dur envers elle, le mal que j'avais fait aux enfants, à mon épouse, etc. Et j'étais effondré. Et je savais que c'était la réalité, quoi. Je savais aussi que c'est ainsi que ma famille me voyait. Et je ressentais à ce moment même l'amour de Dieu, sa tendresse, sa douceur pour moi. Et je savais dans mon cœur que que je ferais cette démarche de pardon. Et tout bêtement, je ne savais pas comment faire cette démarche de pardon. Avec l'aide de Dieu, vraiment, j'ai pu entrer dans cette démarche par rapport à mon épouse d'abord. Et puis concernant les enfants, je l'ai fait dans un premier temps par écrit, car j'avais honte. Alors verbalement, j'ai pu le faire beaucoup, beaucoup plus tard. Cette démarche de pardon a bouleversé notre vie de couple. Avant cette démarche, je ne pouvais jamais dire, et pourtant elle l'a demandé à plusieurs reprises, je ne pouvais jamais dire à mon épouse « je t'aime ». Ça passait pas. Alors, Bouletam voulait le savoir de temps en temps, elle disait « est-ce que tu m'aimes ?» Je dis « oui, mais bien sûr, sinon je serais pas là ». La réponse classique des hommes, quoi. J'ai pas pu lui dire. Aujourd'hui, je peux lui dire 20 fois dans la journée. C'était une des premières choses qui s'est manifestée de cette façon. On a commencé à se parler. Je parlais comme normalement. J'étais aussi beaucoup plus attentif. J'étais à la maison, j'avais arrêté tout ce qui était important pour moi. À l'époque, je l'ai arrêté. Et on a commencé à dialoguer, on a commencé à s'ouvrir, à partager. Il n'y a plus jamais eu de cris, ni jamais de coups de poing sur la table, plus de jurons. Et tout cela avait en très peu de temps, avait disparu. Et depuis cette démarche, ben c'est un peu la lune de miel, un peu tous les jours, même après 40 ans de mariage.

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1: Dans l'eau de vie de ce jour, il y a un temps pour tout. Et actuellement, c'est le temps de l'eau de vie. Laisse-moi partager ce verset avec toi. Que l'Éternel te rende ce que tu as fait, et que ta récompense soit entière de la part de l'Éternel. Ruth 2, verset 12. Que l'Éternel te rende ce que tu as fait, et que ta récompense soit entière de la part de l'Éternel. Ruth 2, verset 12. Un temps pour tout. Les saisons se succèdent. Il n'y a aucune qui demeure. Toi qui ploies sous le poids des labeurs, laisse-moi te dire que le moment où la sueur ne ruissellera plus le long de ton corps est arrivé. Le temps de la récolte approche. Cultiver au soleil et manger à l'ombre, nous dit ce proverbe africain. L'effort est toujours récompensé. Après la sécheresse, vient la pluie. Alors n'oublie point, cultiver au soleil et manger à l'ombre. Jour de grâce et de bénédiction.
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Jésus a donné pour toi sa propre vie. Jésus veut faire de toi une perle de prix. Jésus a vu les larmes que tu as versées. Jésus vient à toi pour te les sécher. Jésus te connaît depuis le ventre de ta mère. Jésus veut te remplir de son amour qui libère. Jésus veut puissamment agir en toi.

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1: Évangile de Luc, chapitre 17. Jésus dit à ses disciples, « Il est impossible qu'il n'arrive pas des scandales, mais malheur à celui par qui ils arrivent. Il vaudrait mieux pour lui qu'on mît à son cou une pierre de moulin et qu'on le jetât dans la mer, que s'il scandalisait un de ses petits. Prenez garde à vous-même. Si ton frère a péché, reprends-le, et s'il se repent, pardonne-lui. Et s'il a péché contre toi, 7 fois dans un jour, et que 7 fois il revienne à toi disant « Je me repens », tu lui pardonneras. » Les apôtres dirent au Seigneur « Augmente-nous la foi. » Et le Seigneur dit « Si vous aviez la foi comme un grain de sénévé, vous diriez à ce sycomore « Déracine-toi et plante-toi là dans la mer. » Et il vous obéirait. Qui de vous, ayant un serviteur qui laboure ou paie les troupeaux, lui dira quand il revient des champs « Approche vite et mets-toi à table. » Ne lui dira-t-il pas au contraire « Prépare-moi à souper, ceins-toi et sers-moi jusqu'à ce que j'aie mangé et bu. Après cela, toi, tu mangeras et boiras. » Doit-il de la reconnaissance à ce serviteur parce qu'il a fait ce qui lui était ordonné? Vous de même. Quand vous avez fait tout ce qui vous a été ordonné, dites, nous sommes des serviteurs inutiles. Nous avons fait ce que nous devions faire. Jésus, se rendant à Jérusalem, passa entre la Samarie et la Galilée. Comme il entrait dans un village, 10 lépreux vinrent à sa rencontre. Se tenant à distance, ils élevèrent la voix et dirent, « Jésus, Maître, aie pitié de nous. » Dès qu'il les eut vus, il leur dit, « Allez vous montrer au sacrificateur. » Et pendant qu'ils y allaient, il arriva qu'ils furent guéris. Et l'un d'eux, se voyant guéri, revint sur ses pas, glorifiant Dieu à haute voix. Il tomba sur sa face aux pieds de Jésus et lui rendit grâce. C'était un Samaritain. Jésus, prenant la parole, dit, « Les 10 n'ont-ils pas été guéris? Et les 9 autres, où sont-ils? Ne s'est-il trouvé que cet étranger pour revenir et donner gloire à Dieu? » Puis il lui dit, « Lève-toi, va, ta foi t'a sauvé. » Les pharisiens demandèrent à Jésus « Quand viendrait le royaume de Dieu ?» Il leur répondit « Le royaume de Dieu ne vient pas de manière à frapper les regards. On ne dira point « Il est ici » ou « Il est là », car voici, le royaume de Dieu est au milieu de vous. » Il dit aux disciples « Des jours viendront où vous désirerez voir l'un des jours du Fils de l'homme, et vous ne le verrez point. On vous dira « Il est ici, il est là. » N'y allez pas, ne courez pas après, car comme l'éclair resplendit et brille d'une extrémité du ciel à l'autre, ainsi sera le Fils de l'homme en son jour. Mais il faut auparavant qu'il souffre beaucoup et qu'il soit rejeté par cette génération. Ce qui arriva du temps de Noé arrivera de même au jour du Fils de l'homme. Les hommes mangeaient, buvaient, se mariaient et mariaient leurs enfants, jusqu'au jour où Noé entra dans l'arche. Le déluge vint et les fit tous périr. Ce qui arriva du temps de Lot arrivera pareillement. Les hommes mangeaient, buvaient, achetaient, vendaient, plantaient et bâtissaient. Mais le jour où Lot sortit de Sodome, une pluie de feu et de soufre tomba du ciel et les fit tous périr. Il en sera de même le jour où le Fils de l'homme paraîtra. En ce jour-là, que celui qui sera sur le toit et qui aura ses effets dans la maison ne descende pas pour les prendre, et que celui qui sera dans les champs ne retourne pas non plus en arrière. Souvenez-vous de la femme de Lot. Celui qui cherchera à sauver sa vie la perdra, et celui qui la perdra la retrouvera. Je vous le dis, en cette nuit-là, de 2 personnes qui seront dans un même lit, l'une sera prise, et l'autre laissée. De 2 femmes qui moudront ensemble, l'une sera prise et l'autre laissée. De 2 hommes qui seront dans un champ, l'un sera pris et l'autre laissé. » Les disciples lui dirent, « Où sera ce Seigneur ? » Et il répondit, « Où sera le corps ? Là s'assembleront les aigles. »

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veut nous faire du bien chaque jour de notre vie. C'était Nathan Soy qui nous a chanté sa bonté. Il est 14h31 sur Radio Évangile 66 et Cécile au micro. Au programme de l'après-midi, à 15h, rendez-vous avec le livre de l'Apocalypse. Jean-Paul Lagarde va nous expliquer ce qu'est la sixième trompette dans Apocalypse chapitre 11. À 16h aujourd'hui, nous donnons rendez-vous aux enfants pour une belle histoire qui sera racontée par Myriam. Cette histoire s'appelle Perline. À 17h, je vous ferai le point information locale sur le département des Pyrénées-Orientales. Et à 17h40, vous aurez l'occasion d'entendre un témoignage, celui de Jacques, qui a vécu une expérience d'honnêteté dans son travail. Et voilà, ça a été une belle expérience pour lui et il veut la partager avec vous, chers auditeurs.

Gaël Kosandé qui nous rappelle que Jésus est tout près de chacun de nous. Et il nous dit également qu'il est l'alpha et l'oméga, le premier et le dernier, le commencement et la fin. Vous pouvez lire cela dans Apocalypse chapitre 22. En un mot, Jésus est tout ce dont nous avons besoin. Et c'est ce que va chanter tout de suite Marilyn avec son titre Alpha et Oméga.

Et surtout, ne te laisse pas voler ta joie. C'était Mix d'expressions qui nous a chanté joie. Et à présent, nous allons écouter un grand classique des cantiques chrétiens. Comme Brahms le cerf, après les courants d'eau, je crie à toi, je soupire après toi. Mon âme a soif du Dieu vivant, tiré bien sûr d'un psaume. Et c'est Mir qui va nous chanter ce beau chant en anglais qui s'appelle As the Deer.

C'était DJ Top Steel qui nous a chanté Il est bon pour moi, 14h51. On continue toujours en musique, cette fois c'est Lynn Drysdale qui va nous chanter Tu me donnes la vie.

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1: 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Et tout de suite, nous écoutons Mick.
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Un week-end à Lisbonne, c'était Mick sur la radio de la vie et il est 15h, l'heure de retrouver votre émission « Et si l'Apocalypse avait raison ?» Très bonne étude à tous et à toutes.

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1: Chers amis, la dernière fois que nous nous sommes rencontrés, nous avons examiné dans le chapitre 11 du livre de l'Apocalypse le sort de ces deux témoins. Et ils prophétisent revêtus de sacs. Lisons-le au verset 3. Leur situation n'est pas enviable, mais cependant, à terme, leur situation est très enviable. Je donnais à mes deux témoins le pouvoir de prophétiser revêtus de sacs pendant 1260 jours. Et nous avions vu à ce moment-là que cette durée était semblable à celle qui aboutissait au fait que le peuple saint était entièrement brisé. Mais il n'y a pas que cela dans cette prophétie. Et si nous allons au verset 3, au verset 4, nous lisons ceci. « Ce sont les deux oliviers et les deux chandeliers qui se tiennent devant le Seigneur de toute la terre. » Ce sont les deux oliviers et les deux chandeliers. Eh bien là, il y a un texte parallèle et on ne peut pas passer à côté. C'est le texte qui se trouve dans le livre du prophète Zacharie au chapitre 4. Et je vous propose de lire maintenant ce texte du chapitre 4. L'ange qui parlait avec moi revint, et il me réveilla comme un homme que l'on réveille de son sommeil, et il me dit, « Que vois-tu ?» Je répondis, « Je regarde, et voici, il y a un chandelier, tout d'or, surmonté d'un vase et portant sept lampes et sept conduits pour les lampes qui sont au sommet du chandelier. Et il y a près de lui deux oliviers, un à la droite du vase et l'autre à sa gauche. Et reprenant la parole, je dis à l'ange qui parlait avec moi, « Que signifient ces choses, mon Seigneur ?» Zacharie a une vision qui l'interroge beaucoup. Il a la vision d'un chandelier, un seul, notez bien, alors que dans la vision de Jean, il y en a deux, mais c'est un à sept branches. C'est-à-dire que nous sommes dans la dispensation de l'ancienne alliance, la dispensation juive, du temps du premier temple qui avait, dans le lieu saint, un chandelier à sept branches. Et il voit tout un dispositif qui permet à ce chandelier d'être alimenté. Alors, il est alimenté par de l'huile. La flamme qui est au-dessus de chaque branche de ce chandelier n'est autre que l'Esprit. L'Esprit de Dieu se manifeste sous la forme du feu. Mais on peut dire aussi que l'Esprit, c'est l'huile qui arrive jusqu'à ce chandelier. Par contre, cette huile vient elle-même de deux oliviers. Deux oliviers qui se tiennent de part et d'autre du chandelier. Et ces oliviers, on est en droit de demander ce qu'ils sont. C'est-à-dire que pour que le chandelier brille, pour que le peuple de Dieu éclaire, il lui faut être animé par l'Esprit. Mais qu'est-ce qui va alimenter cette flamme. Et là, la suite du texte va nous le dire. Et dans le dialogue qui va se présenter là, entre Zacharie, le prophète Zacharie, et l'ange, nous allons trouver quelques indices qui nous permettent d'avancer dans la détermination de ces deux chandeliers ou deux oliviers. Et reprenant la parole, verset 4, « Je dis à l'ange qui parlait avec moi, que signifient ces choses, mon Seigneur ?» L'ange qui parlait avec moi me répondit, « Ne sais-tu pas ce que signifient ces choses ?» Je dis, « Non, mon Seigneur. » Alors il reprit et me dit, « C'est ici la parole que l'Éternel adresse à Zorobabel, Ce n'est ni par la puissance, ni par la force, mais c'est par mon esprit, dit l'Éternel des armées. La réponse qui vient de l'ange est double. Il dit, c'est l'esprit. Alors certes, c'est l'esprit. Et on sait bien que le feu, comme l'huile, représente l'esprit. Mais il a dit avant quelque chose d'intéressant, il dit, voilà la parole qui s'adresse à Zorobabel. Et peut-être là avons-nous une indication sur ce que représentent les oliviers qui sont de part et d'autre. Est-ce que l'esprit ne va pas briller sur le peuple de Dieu s'il est alimenté par les deux oliviers, c'est-à-dire par la parole de Dieu? Et ainsi, vous voyez qu'il y a dans cette réponse quelques indications. Mais continuons la lecture. Qui es-tu, grande montagne, devant Zorobabel? Tu seras aplani. Il posera la pierre principale au milieu des acclamations. Grâce, grâce pour elle. La parole de l'Éternel me fut adressée en ces mots. Les mains de Zorobabel ont fondé cette maison et ses mains l'achèveront. Et tu sauras que l'Éternel des armées m'a envoyé vers vous. Car ceux qui méprisaient le jour des faibles commencements se réjouiront en voyant le niveau dans la main de Zorobabel. Ces sept sont les yeux de l'Éternel qui parcourent toute la terre. Je pris la parole et je dis, que signifient ces deux oliviers à la droite du chandelier et à sa gauche? Je pris une seconde fois la parole et je lui dis, que signifient les deux rameaux d'olivier qui sont près des deux conduits d'or d'où découle l'or? Et il me répondit, ne sais-tu pas ce qu'il signifie? Je dis, non, mon Seigneur. Et il me dit, ce sont les deux oints qui se tiennent devant le Seigneur de toute la terre. Nous avons là une définition de ces deux oliviers. Mais il faut reconnaître que même les explications de l'ange ne sont pas aussi claires qu'on le souhaiterait. Et on nous dit ce sont les deux oints qui se tiennent devant le Seigneur de toute la terre. Alors si nous restons sur cette idée qu'il s'agit de la parole de Dieu, on pourrait comprendre qu'il s'agit de l'Ancien Testament et du Nouveau Testament. On peut même imaginer une variante à cela, parce que nous trouvons dans l'Apocalypse, associé à la parole de Dieu, le témoignage de Jésus. Car il est vrai que du temps de Zacharie, s'il n'existait qu'un chandelier, il n'existait aussi que l'Ancien Testament. Par contre, le même esprit présidait à la rédaction de l'Ancien Testament. Il y avait des choses qui étaient transmises des générations passées et qu'on pourrait appeler la parole de Dieu, que l'on garde. Et puis il y avait ce que Dieu révélait à chaque génération. Et ça, c'était le témoignage de Jésus. Et peut-être faut-il voir là ces deux sources. Alors pour nous résumer, nous avons là deux oliviers qui représente probablement la parole de Dieu, l'esprit de la prophétie, le témoignage de Jésus, qui alimente en huile, qui représente l'esprit, les flammes qui se tiennent au-dessus des chandeliers ou des branches, qui représentent le peuple de Dieu. Et à la fin, on nous dit, ce sont les deux oints qui se tiennent devant le Seigneur de toute la terre. Eh bien, l'ensemble de ces choses-là sont reprises dans le texte d'Apocalypse 11. Mais les deux choses sont confondues. C'est-à-dire que les deux témoins, ce sont les deux oints, ce sont les deux chandeliers, et finalement, ce sont les deux oliviers. Alors, comment comprendre ces choses? Eh bien, s'il n'y a qu'un chandelier dans le livre de Zacharie, du prophète Zacharie, il y en a deux dans l'Apocalypse. Parce que s'il y avait un peuple témoin du temps de Zacharie, il y a à la fin deux peuples témoins. Ces deux témoins, on peut penser qu'ils sont issus, l'un de la culture de l'Ancien Testament et l'autre de la culture du Nouveau Testament. On a une petite indication de cela déjà avec la cinquième trompette. Vous rappelez-vous que cette étoile qui était tombée du ciel, cet ange de l'abîme, était appelé en hébreu Abaddon et en grec Apollyon. Probablement pour signifier que cela s'adressait à deux peuples. Et en effet, par rapport au Nouveau Testament, que peut-on reprocher aux Juifs sinon de ne pas avoir reconnu Jésus comme le Messie? Mais est-ce qu'on ne peut pas aussi reprocher aux chrétiens d'avoir abandonné un pilier de l'enseignement de la Torah, la loi? Alors que Jésus dit « Il ne disparaîtra pas de la loi un seul iota ou un seul trait de lettre jusqu'à ce que tout soit accompli. » Alors que des Juifs reconnaissent Jésus pour leur Messie et leur Sauveur, ou que des chrétiens reviennent à la loi, et nous aurons là un peuple fait de deux témoins, mais qui obéira à la définition que nous pouvons lire dans le texte d'Apocalypse, et en particulier au chapitre 12. Regardons ce qui en est dit. « Et le dragon fut irrité contre la femme, et il s'en alla faire la guerre au reste de sa postérité, à ceux qui gardent les commandements de Dieu et qui ont le témoignage de Jésus. » Et laissez-moi confirmer cela par un autre texte qui se trouve au chapitre 14 et au verset 12. « C'est ici la persévérance des saints qui gardent les commandements de Dieu et la foi de Jésus. » Ainsi, il est probable que le peuple de Dieu, à la fin, sera présenté par des personnes de différentes origines. Et nous avons ici quelques indices qui nous le laissent entendre. Mais je reviens sur le texte de Zacharie, car ce texte a encore des choses à nous dire. Zacharie. Dans ce texte de Zacharie, le prophète est amené à poser deux fois la même question, ou disons à peu près la même question. Et je vous invite à le lire avec moi. Je pris la parole et je dis, verset 11, « Que signifient ces deux oliviers à la droite du chandelier et à sa gauche ?» Je pris une seconde fois la parole et je lui dis « Que signifient les deux rameaux d'olivier qui sont près des deux conduits d'or d'où découle l'or ?» Zacharie n'obtient pas de réponse à sa première question. Probablement parce qu'elle n'est pas assez précise. C'est l'occasion pour moi de vous dire: quand vous posez des questions, et Dieu ne redoute pas que vous posiez des questions, posez-en beaucoup, et vous avez quelques chances d'obtenir des réponses. Mais je vous dis que si vous n'en posez pas, vous n'aurez pas de réponse. Et donc là, Zacharie va préciser sa question. Et il va dire, non pas quels sont ces oliviers, mais que sont ces deux rameaux d'oliviers. Alors si nous partons sur l'idée qu'il s'agit là de la parole de Dieu, on pourrait dire l'Ancien et le Nouveau Testament, mais s'il s'agit de rameaux d'olivier, d'une branche d'olivier, c'est-à-dire d'une partie de l'olivier, à la droite et à gauche, alors cette partie de l'olivier pour l'Ancien Testament pourrait être le livre de Daniel, et pour le Nouveau Testament, le livre d'Apocalypse. Et voilà comment on pourrait penser qu'il y a là les deux témoins. Ces deux témoins, à la fin, ceux qui vont être le support de la prédication. On a dit que ce serait dans la prophétie cachée de Daniel qu'on le trouverait. Mais qui sait si la clé ne se trouve pas dans le livre d'Apocalypse ? De telle sorte que c'est les deux prophéties réunies qui auraient un sens, alors que chacune n'aurait pas suffisamment d'éléments pour pouvoir donner une explication satisfaisante. Et voyez, il me semble que Dieu a fait en sorte que ces deux livres se répondent magnifiquement. Oh, certes, il faut aller puiser dans les prophéties du prophète Ézéchiel. Il faut aller puiser dans les prophéties du prophète Joël, du prophète Osée, du prophète Ésaïe, du prophète Jérémie. Et nous avons puisé dans toutes ces choses-là. Mais le prophète Daniel a des relations beaucoup plus intimes avec le texte d'Apocalypse de Jean. Alors résumons-nous. Que sont ces deux témoins ? Eh bien, nous avons vu que c'était probablement deux peuples. Mais je suis en train de vous dire, ce sont peut-être deux livres de la Bible. Si on regarde la définition qui nous en est donnée, ce sont deux chandeliers. Alors, les chandeliers, ce sont des portes-lumières, des portes-lampes. Et vous vous rappelez qu'en Apocalypse 1, il était dit que les sept chandeliers étaient les sept églises. C'est donc le peuple de Dieu qui porte la lumière. Eh bien, tout à fait à la fin, il y a deux chandeliers. Mais ce sont aussi les deux oliviers. Alors, si ce sont les deux oliviers ou les deux rameaux d'oliviers, comme nous le dit le prophète Zacharie, ce pourrait bien être le livre de Daniel et le livre de Jean, et peut-être même plus petit que cela. Dans le livre de Daniel, la prophétie cachée, et dans le livre d'Apocalypse, la prophétie révélée au chapitre 10 et au chapitre 11. Alors, les autres possibilités ? Eh bien oui, c'est un peuple double qui est représenté par Moïse et Élie. L'un qui est passé par la mort juste avant d'entrer dans le pays promis, ce sont ceux qui, à cette époque-là, passeront par la mort. Mais leurs œuvres les suivent, ils n'ont rien à craindre. Et puis, il y a ceux qui seront, comme Élie, enlevés avec le Seigneur. Et les deux populations existent. Mais il faut que je vous dise encore quelque chose. Ces deux témoins, à la fin du passage que nous avons lu, seront tués. S'il s'agit des témoins dont nous parlons, des hommes, cela paraît difficile de voir qu'ils soient ressuscités trois jours après. Par contre, s'il s'agit de deux livres, le fait qu'ils soient tués pourrait être l'expression de ceux qui veulent à la mort de la parole de Dieu, décidant que la parole de Dieu n'a rien à nous dire, qu'elle est un opium pour le peuple. Et à ce moment-là, si ce livre-là donne une prophétie qui ne se réalise pas, alors il n'a plus qu'à être tué, qu'à être jeté aux ordures. Et apparemment, c'est ce qui se passe. Mais trois jours après, il ressuscite. Et de même que le Seigneur Jésus a pu donner l'impression pendant trois jours d'avoir été terrassé par la mort, en réalité il a vaincu. De la même manière, ces deux témoins, quels qu'ils soient, après être passés par la mort ou une quasi-mort, ressusciteront. et ils ressusciteront parce que ce qu'ils ont dit se réalisera. Et ils seront élevés au ciel devant leurs ennemis. C'est-à-dire que même leurs ennemis seront obligés de le reconnaître. Et alors même qu'ils seront obligés de le reconnaître, un événement dramatique va avoir lieu. Un tremblement de terre. Alors, est-ce que ce tremblement de terre fait partie de la prophétie? Je suis encore une fois incapable de vous le dire. Mais ce qui est sûr, c'est qu'à l'occasion de ce tremblement de terre, où 7000 hommes disparaissent, 7000 noms d'hommes d'ailleurs, nous est-il dit, il se passe un phénomène extraordinaire. C'est le dernier moment. Nous sommes tout à fait à la fin. Dans les versets qui suivent arrive la septième trompette qui va signer la fin du service dans le sanctuaire céleste. Et là, à ce moment-là, quelques hommes donnent encore gloire à Dieu. Ils sont un peu comme les ouvriers de la 11e heure, ceux qui ont rallié le Seigneur au dernier moment, mais ils sont sauvés. Mais est-il nécessaire d'en arriver là? Est-ce qu'il n'y a pas moyen de faire en sorte de répondre plus tôt à l'appel de Dieu? Certainement. Alors, n'attendons pas le tout dernier moment où il sera difficile de répondre, où toutes sortes de choses viendront troubler la pensée et troubler l'action. Mais si il reste encore dans une âme une velléité de se repentir. Jésus n'est pas celui qui éteint le lumignon qui fume. Vous savez, cette volute de fumée qui reste quand la bougie vient de s'éteindre. Elle vient de s'éteindre, mais il reste encore un peu de chaleur. Tant qu'il y aura un peu de chaleur dans un cœur, Dieu ne l'éteindra pas. Il soufflera dessus pour raviver la flamme et pour sauver celui qui était tout près d'être perdu.

Une louange puissante avec Sylvain Frémont qui nous a chanté « Sonne la trompette ». Il est 15h28 sur Radio Évangile 66 et tout de suite nous écoutons Marion Franceschini qui nous chante « Tout s'accomplira ».

tout s'accomplira. C'est pourquoi vous devez avoir confiance en Dieu. Ses paroles sont vraies, véritables, et ses promesses aussi sont vraies pour nos vies. Et c'était Marion Franceschini sur la radio de la vie. On continue avec Jean-Valéry Sol qui nous chante « Loué soit l'Éternel ». Jean-Valéry qui est conducteur de louanges en région parisienne et qui a créé une association qui s'appelle « Marchons avec Dieu ».

0: Il s'appelle Neil et il vous a chanté « Mes aspirations » tiré de son album « Lumière » que je vous invite vraiment à aller écouter sur toutes les plateformes de streaming. On continue à présent avec du gospel et ses messages vocaux qui nous chantent « Qui est comparable ?»
1: Allez, on frappe tous des mains, allez. C'est parti !

Et je vous propose tout de suite d'écouter le tout dernier single de Pierrot Batterie. Après plus de 30 ans de carrière dans le gospel, Pierrot signe avec un titre qui s'appelle « Veux-tu m'épouser ?», une de ses chansons les plus personnelles, née d'un moment vécu, c'est-à-dire sa propre demande en mariage en décembre 2021. Et cette chanson va transformer cette déclaration d'amour intime en un hymne universel. Oh oui, qui engage toute une vie. Je vous laisse écouter Pierrot Batterie avec son titre « Veux-tu m'épouser ?»

Dans quelques instants, nous allons retrouver Myriam de Beaurepaire qui nous présente son émission « Mets tes écoutes de cœur », une émission pour les enfants. Et aujourd'hui, elle va nous raconter l'histoire de Perline, une petite goutte d'eau qui est toujours joyeuse.

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Il était une fois une pluie fine et douce. Et dans cette eau de pluie, des centaines de milliers de petites gouttelettes. Et parmi ces nombreuses gouttes d'eau, Perline, la coquine. Vivante, joyeuse et coquine, Perline chantait à longueur de journée. On ne pouvait pas la confondre avec les autres. Deux grands yeux ronds, une toute petite bouche, des joues bien en chair et un nez riquiqui. Mais surtout, Perline aimait beaucoup les rubans. A-t-on jamais vu une goutte d'eau avec un ruban et un nœud sur la tête, tel un œuf de Pâques? Si vous en voyez une, c'est Perline. Après la pluie, alors que Perline et ses sœurs avaient étanché la soif des fleurs, nourri les racines des arbres et formé des flaques d'eau pour que les enfants s'amusent. Toutes les gouttes avaient l'habitude de s'évaporer. Elles remontaient en vapeur d'eau ou encore en poussière d'eau pour s'accrocher aux particules de nuages et ainsi retrouver leur maison. C'est le soleil qui leur donnait l'énergie pour remonter et retrouver le nuage. Et puis, l'orage revenait. Le ciel s'assombrissait et les nuages cachaient le soleil. La pluie arrivait. Ainsi, Perline et ses sœurs tombaient à nouveau pour ensuite remonter. Perline aimait bouger, rire, découvrir et se sentir utile. Utile? Oh. Oui, c'était ça son problème. Au milieu de ces centaines de milliers de mêmes gouttes, Perline avait du mal à comprendre à quoi elle servait. Quelle était sa place ?

En plein hiver, alors qu'il faisait très froid, ce jour arriva. La pluie tomba longtemps et légère en flocons de neige. Alors que toutes les sœurs s'affairaient à leur rôle quotidien, Perline se posa sur le bout d'un sapin. Elle allait y rester cachée, tandis que les autres remonteraient pour retrouver le nuage. Le lendemain, Perline, tombée du sapin, fut réveillée par des rires et des cris d'enfants excités. Entre deux chalets, dans le jardin, des enfants préparaient leurs munitions de boules de neige pour une bataille avec leurs parents. Ah ! Perline voulut chanter de joie de pouvoir enfin partir à l'aventure. Mais elle ouvrit à peine la bouche qu'une main la saisit pour la lancer. Aïe ! Elle atterrit écrabouillée sur la tête de la maman qui sortait. Oh, secouée, tripotée, lancée, relancée de tous côtés, voilà Perline pris au piège de la bataille et de tout ce beau monde qui s'amuse. Aïe ! Oh ! La tête toute cabossée, cherchant son ruban, notre petite goutte se trouvait sous le papa écroulé dans la neige avec les enfants qui lui sautaient dessus. Pauvre Perline, elle n'était visiblement pas à sa place. Une fois son ruban retrouvé, Perline décida de sortir au plus vite de ce jardin. Le vent l'y aida et l'amena sur le toit d'une petite maison, lui permettant de profiter du soleil. À la nuit tombée, le froid redoubla. Alors que Perline avait presque fondu pendant la journée, la voilà saisie par le froid au point de ne plus pouvoir bouger.

Et je brille. Je scintille de partout. En effet, les étoiles se reflétaient dans la jolie stalactite dont faisait partie Perline. Et elle brillait dans la nuit. Tout en elle s'était cristallisé. La star. Perline avait trouvé sa place. Elle devait être une star qui brille dans la nuit. Je suis la nouvelle star. Son rêve n'eut pas le temps d'aller très loin qu'au petit matin, les premiers skieurs arrivèrent. L'un d'eux, dans sa précipitation, brisa la stalactite de Perline. Elle se retrouva par terre, écrasée par les pieds et les skis de chacun. Pauvre Perline, elle n'était vraiment pas à sa place. Heureusement, son ami le vent souffla si fort qu'il la transporta bien loin de la neige, des stalactites, des skieurs et même du froid pour aboutir dans la mer. Petite vague faisait l'animation du nouveau jour de Perline. Oh, et elle riait de bon cœur. Oh, même si une vague un peu plus grosse lui fit boire la tasse, oh, c'est pas grave. Ah tiens, mais... Oh, Berk, mais quelle eau salée, d'ailleurs. Et pourquoi y a-t-il des sacs plastiques et des bouteilles qui flottent? C'est dégoûtant. Je vais les suivre. Ils sont magnifiques. Et revoilà Perline qui se balance au gré des vagues, tentant de suivre une famille de poissons multicolores. Attendez-moi. Pas si vite. Oh, je vais vous attraper avec mon ruban, tiens.

0: fait-il si noir ici? Oh, oh, et puis ça pue le poisson pourri.
1: Perline ne s'était pas rendu compte qu'un orque géant, en voulant manger les poissons, l'avait avalé en une bouchée. Elle se trouvait maintenant dans son ventre.
0: Pauvre Perline, elle n'était décidément pas à sa place.
1: Un peu plus tard, après que l'orque géant ait pu nager sous l'eau, il eut besoin de respirer un grand bol d'air frais. En expirant, il libéra Perline et de nombreuses gouttes d'eau enfermées dans son ventre. Ouf ! Perline se retrouva à nouveau dans la mer, mais cette fois, tout près de la côte. Pour se remettre de ses émotions, Perline décida de faire une pause sur la rive. Elle était fatiguée, triste et découragée. Finalement, elle ne servait à rien et ne trouverait jamais sa place, pensa-t-elle. Je suis bien plus qu'une simple vapeur. Petite larme d'un ciel qui pleure et qui s'écrase sur un parapluie.

0: toutes les péripéties de Berlin, envoya des rayons dans sa direction pour lui réchauffer le cœur. Mais Berlin pleurait. Elle ne sentait pas la chaleur réconfortante. Alors le soleil prit sa voix la plus tendre et dit à Berlin :
1: Tu veux trouver ta place ?
0: Mmh.
1: Tu veux être utile ?
0: Mmh.
1: Berlin, l'eau est indispensable à la vie. Le sais-tu ?
0: Non.
1: Il y a sur Terre des personnes qui manquent de bonne eau et qui, petit à petit, perdent leur force et peuvent même perdre la vie. Veux-tu les aider ?
0: Oui.
1: Tu peux désaltérer quelqu'un qui n'en peut plus et qui, grâce à toi, retrouvera du courage.
0: D'accord.
1: Pour cela, Berlin, il faut que tu acceptes d'être avalé, de te donner entièrement pour sauver une vie. Je te laisse réfléchir. C'est à toi de choisir.
0: Je n'ai jamais su ce que Berlin répondit, ni même ce qu'elle décida. Mais un jour, on a retrouvé le ruban de Berlin, sur lequel il était écrit « Il n'y a pas de plus grand amour que de donner sa vie pour ses amis ».

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2: Et sur Radio Évangile 66, rendez-vous tous les mercredis à 16h avec Mets tes écoutes cœur. Il est 16h20 et j'espère que cette émission vous a plu, les enfants. Nous reprenons à présent la plage musicale avec Rija qui nous chante Merci, un très beau cantique.

très important de remercier notre Seigneur pour tous les bienfaits qu'il nous accorde chaque jour. Et c'était Rija avec ce beau cantique. Merci. On continue en musique avec Stéphane Kerry qui va nous chanter « Tu règnes ».

0: Le groupe Mercy Me qui vous a chanté Life, dans ce chant, ils nous disent: en tant que mon cœur bat et que mes poumons respirent, je continuerai à chanter pour toi. Mercy Me, c'est un groupe du Oklahoma aux États-Unis et le chanteur, c'est Bart Millar. Nous continuons avec Mathieu Brouillet qui va nous chanter Que toi en duo avec Mick.
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Amen. Marie C qui nous rappelle que notre véritable ami, c'est Jésus-Christ et qu'en lui, eh bien, nous n'avons pas à craindre le lendemain. Il est notre surabri. On poursuit et on va chanter à présent le souffle de sainteté, le roi à Kodesh avec Béni.

L'histoire de ma vie, c'était Magali Christman sur Radio Évangile 66. Prochain rendez-vous, 17h, pour votre point information locale. Mais avant, eh bien, on continue avec toujours de la musique. Et c'est le groupe Rihanna qui va nous chanter Don't Gotta Worry, tiré de Philippiens chapitre 4.

Rian qui nous rappelle par ce chant que nous n'avons à nous inquiéter de rien, ni de la nourriture, ni du vêtement. Dieu pourvoira en toutes choses pour nous si nous sommes tournés vers lui et si nous lui appartenons, bien sûr. Alors, dans ce chant, elle dit également « Fixez vos pensées sur ce qui est vrai et honorable, juste, pur, beau et admirable. » Des paroles tirées, bien sûr, de la parole de Dieu, de la Bible. Nous continuons avec Thérèse Motte qui nous chante « Maranatha ».

Et oui, savoir qui nous sommes, marcher dans notre vraie identité, ça c'est le meilleur des programmes pour nous, pour chacun de nous. Et pour cela, eh bien, demandez donc au Saint-Esprit de vous aider à découvrir qui vous êtes en Christ. Il est 17h sur Radio Évangile 66 et c'est l'heure de votre point information locale. Et tout de suite, je vous parle météo. Depuis le passage du dernier épisode méditerranéen sur l'ex-Languedoc-Roussillon, le 30 septembre, les températures se réchauffent petit à petit. Pour les prochains jours, le thermomètre devrait rester aux alentours des 17 degrés le matin et 25 l'après-midi. Mais selon les prévisions, la pluie pourrait faire son retour assez vite. Selon les prévisionnistes, le week-end des 17 et 18 octobre, une goutte froide, plus précisément un talweg venu des îles britanniques et de la Scandinavie, va se rapprocher de l'Hexagone. Et en début de semaine prochaine, il devrait traverser l'Europe du nord-est vers le sud-ouest. Il y a une grande probabilité pour qu'elle se dirige droit vers la France, puis se positionne quelque part entre l'ouest de la France, le proche Atlantique et l'Espagne. Et dans cette période-là, la chute des températures se fera donc sentir.

une nouvelle caserne des pompiers est en route. La maire de Pézières-la-Rivière, Nathalie Piquet, s'est estimée pour le moins satisfaite alors que la construction d'une nouvelle caserne de pompiers a été actée sur sa commune. Sur une parcelle de 4000 m2 appartenant à l'hôpital de Perpignan et par la suite devrait être rétrocédée au service départemental d'incendie et de secours des PO pour un euro symbolique. Tout serait prévu au schéma départemental d'analyse et de couverture des risques et en mars 2025, le coût de la construction d'une nouvelle caserne sur un terrain situé à côté du château d'eau à l'entrée du village près d'un rond-point avait été estimé à 4,2 millions d'euros. L'idée de cette nouvelle caserne est qu'elle rayonne sur tout le Libéral. Stratégiquement, elle va couvrir une zone de surveillance où vivent 12 000 personnes. Déjà 400 000 euros pour les agriculteurs, plus de 4 millions d'euros vont être versés au total via un fonds de réarmement agricole pour les agriculteurs et les exploitants durement touchés par l'incendie de Trévillac et la sécheresse. Et il y a un mois, quasiment jour pour jour, que le préfet Pierre Regnault de Lamothe a dévoilé une aide d'urgence à la trésorerie des exploitations pour les acteurs locaux touchés par l'incendie et la sécheresse. Dans un communiqué diffusé hier, la préfecture a révélé que les premiers paiements ont été engagés.

Juliette se prépare comme une sportive de haut niveau, la Miss Roussillon Juliette Gauthier, kinésithérapeute du Boulou de 22 ans, était élue en 2026. Depuis, la jeune femme trace son chemin entre son métier laissé temporairement entre parenthèses, son engagement en faveur des enfants souffrant de handicap et son intense préparation physique et mentale pour l'élection de Miss France samedi 12 décembre. Et Juliette ne se lasse pas de sillonner le pays catalan pour aller rencontrer ses habitants.

Et Juliette nous dit que son programme, eh bien, ce sont des séances intensives de Pilates et de Krav Maga, en tout 5 heures de sport par semaine, sans oublier de peaufiner son éloquence. Elle dit qu'elles seront 31 prétendantes régionales au titre de Miss France et elles vont toutes se retrouver à Paris, puis en novembre à Saint-Martin, dans le cadre du traditionnel voyage de préparation. Elle a donc du pain sur la planche, mais ça ne lui fait pas peur parce qu'au bout, eh bien, elle dit qu'il y a le Graal pour l'une d'entre elles. Et bien sûr, elle espère, pour la Catalane qu'elle est, elle espère ramener le titre 88 ans après la Perpignanaise Annie Garrigue qui avait été couronnée Miss France en 1938.

À Prades, chemin de traverse, un festival du livre à ne pas manquer. La ville accueille du vendredi 16 au dimanche 18 octobre le festival Les Traversées de Walter Benjamin. Il s'agit de proposer des réflexions sur les questions contemporaines avec des auteurs venus du national comme du transfrontalier. Et de vendredi à dimanche, on vous propose d'emprunter des chemins de traverse. On y retrouvera une programmation riche en lien avec le travail de Walter Benjamin sur des personnages qui ont choisi des chemins hors piste de résistance, d'insoumission ou de l'imaginaire.

85,5 kg à bout de bras, Lilian Monero, champion de street curl. Il est né à Moreas, il est scolarisé à Serré. Lilian Monero a décroché le titre de champion de France et le record de France de street curl le 26 septembre à Bordeaux. Une épreuve de force sévèrement codifiée qui mobilise uniquement les bras.

pour les baby drag, eh bien, c'est une préparation intense avec un staff entièrement renouvelé. Saint-Estève 13 Catalans se prépare activement pour la nouvelle saison. Début du championnat le 24 octobre à Lézignan, alors que pointe déjà le derby contre Pia le 7 novembre. Et en rugby à 13 Super 13, Pia 13 Baroudeur, à l'aube de lancer la campagne 2026-2027, le technicien pianingue Benoît Albert passe en revue les forces en présence et fixe le cap de la nouvelle campagne entre continuité et défense du titre acquis à Paris contre Carcassonne en juin dernier dans les derniers soupirs de la finale. Ces informations sont publiées par le journal L'Indépendant, édition Pays Catalan, et sont diffusées avec l'aimable autorisation du quotidien.

0: Voici sa parole pour aujourd'hui.
1: Mercredi 14 octobre. Prise au piège. Un des serviteurs du grand prêtre, parent de celui à qui Pierre avait coupé l'oreille, dit « Ne t'ai-je pas vu avec lui dans le jardin ?» Jean chapitre 18, verset 26. Le troisième reniement n'est plus une affaire de rumeur anonyme. C'est un face-à-face brutal avec le passé. Au milieu de la cour, un homme s'avance et fixe Pierre. L'évangile nous donne un détail important. Cet homme est un parent de Malchus, le serviteur à qui Pierre a coupé l'oreille avec son épée quelques heures plus tôt, dans le jardin des Oliviers. Le piège se referme avec une ironie dramatique. Dans le jardin, Pierre se prenait pour un champion. Il pensait défendre Jésus par la force, mais Jésus avait refusé cette violence, allant jusqu'à guérir l'oreille du blessé, en disant « Ceux qui prennent l'épée périront par l'épée ». Dans la cour du grand prêtre, cette parole s'accomplit sous une autre forme. Ce n'est pas le gouverneur romain qui condamne Pierre, c'est le souvenir de son propre geste qui le paralyse. Le parent de Malchus n'accuse pas seulement Pierre d'être un disciple, il a reconnu l'agresseur du jardin. La panique de Pierre devient totale. Si on l'identifie comme celui qui a frappé le serviteur du grand prêtre, il sera condamné. Pour sauver sa peau, il ne se contente plus de mentir. Il hurle, il jure, il maudit jusqu'à nier tout lien avec Jésus. Il refuse d'assumer les conséquences de ses propres actes. C'est ici l'écho de nos propres dérives. Bien souvent, nous essayons de défendre notre foi ou nos convictions avec les mauvaises armes. Le jugement acerbe, la riposte agressive ou le mépris hautain. Nous pensons être forts, mais ces postures finissent toujours par se retourner contre nous. Et lorsque nous sommes pris à notre propre piège, la peur de perdre la face nous pousse à abandonner nos valeurs et à renier le Christ pour nous en sortir. Le coq chante alors. Ce chant n'est pas une condamnation, mais une alerte, un réveil. Puissions-nous témoigner de telle sorte qu'il n'est jamais besoin de chanter pour nous.
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Samuel Olivier, le collectif Cieux ouverts, ta bannière, et oui, et sachez que son amour parfait veut remplir notre cœur et notre être tout entier de sa paix et de sa joie. Il est 17h28 sur la radio de la vie. Je vous propose d'écouter un grand classique de la musique hébraïque, Écoute Israël.

Donc j'étais dans mon business, directeur dans une centrale d'achat, et donc j'avais les obligations de résultat, forcément. Et la pression est terrible quelquefois. Quand vous achetez en morte saison, que vous achetez un an avant la période d'utilisation, si jamais vous vous êtes planté, je vous dis pas, vous êtes mal. Mais quand vous priez, quand vous parlez à votre papa céleste, il a tout dans ses mains. Il connaît votre jour de naissance, il savait avant que vous naissiez que vous alliez naître, et il sait à quel moment, eh bien, on quittera cette terre. Donc, je faisais des expériences, et je me trouvais toujours dans ma vie professionnelle. Nous achetions, enfin, au poste où j'avais, on achetait sur plusieurs départements. La plus grande des difficultés quand on fait de la distribution, c'est l'achat. Si on a mal acheté, on ne saura jamais plus vendre à un bon prix. Ou alors, on est mal. Mais si on a été bien conduit quand on achète, alors après, il peut y avoir des opérations particulières, mais on est toujours en position de rebondir. Eh bien, je peux vous assurer, mes secrétaires le savaient, hein, j'avais deux secrétaires, il y avait une petite vitre, là, donc elles voyaient bien, et elles savaient que je priais. Et un jour, je me trouve dans un séminaire de management et qui était sur la réalisation des objectifs et sur la non-justification, je vais faire bondir, de tout ce qui pourrait dire qu'on ne peut pas réaliser un objectif. Et le formateur commence à dire, il y avait mon président directeur général qui était là, nous vous demandons d'appliquer une règle, vous devez vous autoriser le mensonge. Tout est permis pourvu que l'objectif est atteint. Et là je lui ai dit, écoutez, je ne répondrai pas favorablement à ce que vous me demandez, je ne m'engagerai pas, ce n'est pas possible. Le formateur m'a dit, mais attendez, c'est votre religion qui vous empêche. Ah, je dis non, si c'était ma religion, ce serait pas grave. Mais c'est la parole de Dieu. Ah, il m'a dit, alors là, vous n'avez pas le trouvé. J'ai dit, ben on verra. Je suis remonté ce soir-là dans ma chambre, et j'avais la Bible, j'ai trouvé le texte. Alors, il faisait un petit peu l'état des lieux avec

J'ai frappé, j'ai dit excusez-moi, j'ai mon texte. Vous savez ce qui s'est passé? C'est que le lendemain matin, on nous a repris tous les documents et cette mention-là n'existait plus. Comme quoi, nous avons un Dieu agissant. Un jour, je me trouve dans une situation, c'était sur des marchés de clôture. Et on achetait à l'époque des semis de pour des clôtures, donc en poteaux créosotés ou traités sur celle basique. Mais c'était des quantités énormes, hein. On achetait, je sais pas moi, 50, 60 camions semis. Et ce monsieur venait là, et j'avais lancé une campagne de publicité là-dessus. Et je savais à quel prix je devais vendre. Et donc, je voulais qu'il mette ce prix-là. Ce monsieur me dit, non, je pourrais pas, c'est impossible, impossible. Et je lui avais dit, mais je suis sûr que c'est possible parce que je sais qu'ailleurs ça se fait dans d'autres départements. Donc, si les autres le font, on doit y arriver. Et il m'a dit, mais il y a une chose. C'est que, il y a un chèque pour vous. Je dis, qu'est-ce que vous me dites? Mais il me dit, oui, avec autant de camions, on vous donne un chèque important. Je suis allé près de la porte de mon bureau. Mes secrétaires qui étaient de l'autre côté, elles ont bien vu ce qui arrivait. Et là, je lui ai dit, monsieur, on arrête de discuter, je vous demande de sortir. Je ne suis pas acheté, je refuse toute opération comme ça. Il m'a dit, mais monsieur, c'est courant. J'ai dit, mais je suis chrétien. Et ça, c'est de la magouille. Et ça, c'est pas acceptable. Et moi, je veux rester dans la bénédiction et je ne veux en aucun cas être complice de vos magouilles. Ce monsieur était ébranlé parce que quand vous commencez, celui qui est dans la production le sait bien, quand vous commencez à modifier, parce qu'il y avait quand même des probabilités, des risques importants que j'achète, hein, il venait là, c'était plus pour que je signe qu'autre chose. Et quand ils sont en production, ça pose des problèmes quand même, hein, que vous cassez brutalement un acte d'achat ou de vente comme ça. Ce monsieur est parti, et moi j'étais bien embêté derrière parce que je ne trouvais plus le fournisseur. Mais je priais, j'ai dit « Seigneur, mais je crois avoir fait quelque chose qui était juste ». Ce fournisseur m'a retéléphoné, peut-être 2-3 semaines après, et il m'a dit « Je peux vous rencontrer ?» Je dis « Oui, mais vous connaissez les bases ». Il est venu, et je lui ai dit « Voilà, maintenant c'est moi qui fais le prix. La somme d'argent que vous mettiez, je veux l'avoir appliquée en réduction du prix que vous m'avez proposé. » Il m'a dit « Je le fais, je suis d'accord, je le fais ». Et il m'a dit, vous m'avez profondément ébranlé et vous m'avez touché parce que je ne suis pas habitué dans le business, je ne suis pas habitué à voir des comportements comme ça. Pourquoi je vous dis ça? C'est pas pour mettre en avant une position que j'ai prise. C'est pour montrer combien notre statut de chrétien, à partir du moment où on décide d'être et que de toute façon qu'on le veuille ou qu'on ne le veuille pas, Dieu sait tout ce que l'on fait. On ne peut pas jouer la comédie. On a un Dieu d'amour, mais il sait tout ce qu'on fait.

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2: La justice de l'homme intègre aplanit sa voie, mais le méchant tombe par sa méchanceté. Proverbe 11, verset 5. Nous ne réalisons pas la portée de nos paroles ou de nos attitudes. Elles semblent être sans conséquences sur le coup. Cependant, il y a un principe divin très fort. Ce qu'un homme aura semé, il le moissonnera aussi. Galates, chapitre 6, verset 7. Par nos actions et nos paroles, nous pouvons libérer l'action des anges qui préparent le chemin. Nous pouvons aussi catapulter des bombes dont les explosions parsèmeront la route. Finalement, nous créons l'atmosphère de nos prochaines années. Nous pouvons creuser nous-mêmes les trous dans lesquels nous tomberons. Il y a des personnes qui ont causé des divisions dans les églises. Elles sont parties en prenant des brebis qui ne leur appartenaient pas. Puis, quelques années plus tard, elles sont à leur tour elles-mêmes victimes d'une division. A l'inverse, il y a des gens qui ont été loyaux et soumis envers leur pasteur pendant de longues années. Lorsqu'eux-mêmes sont relâchés dans leur propre ministère, ils récoltent des personnes de qualité. Lorsque Jésus a maudit le figuier, il ne s'était apparemment rien passé. Pourtant, l'arbre est mort à ce moment même. Mais la manifestation de la mort n'a pas été instantanée. Jésus le savait, c'est pour ça qu'il ne l'a pas maudit plusieurs fois. Il connaissait l'autorité de sa parole. Ne soyez pas découragés si vous ne voyez pas la manifestation de votre miracle, car le miracle a déjà pris vie en vous. Je déclare, je sème des paroles de foi qui aplanissent mon chemin jusqu'à la manifestation complète de mon miracle.
1: Extrait du livre 365 jours au cœur des proverbes de Jérémie et Annabelle Sourdril.
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4: L'homme le plus spirituel, c'est celui qui a donné sa vie par amour pour les autres. Celui qui regarde ses ennemis et qui dit « Papa, pardonne leurs fautes ». Le plus spirituel a dit dans un jardin « Mon ami, ce que t'es venu faire, fais le bien. » Sachant que le mec venait pour le mettre dans pain pour rien. Mais juste pour l'amour, il n'a rien dit, il n'a pas lutté. Donc toi, si la haine t'envahit tout à coup, c'est que t'as pas idée de ce de quoi il s'agit. Oh, perdu nous de quoi il s'agit. Car quand on se dit spirituel, non, on ne brise pas les roseaux fragiles. L'amour.

des gens prier sans l'amour. Faire des dons sans l'amour. 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T'évangélises sans l'amour. 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En gros, tu fais du bruit juste pour nous distraire. Un conseil sans l'amour est un piège qui va te détruire. 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

0: C'est pas faux. Le guitariste québécois Jimmy Lahaye tire des parallèles entre la musique et la foi en Dieu.
1: Dans la nature, il y a des sons qui sont parfaits. Nous, notre système de musique, qui est do, ré, mi, fa, sol, la, si, do, par exemple, il est imparfait. C'est un système qu'on appelle tempéré. Ça veut dire qu'il a été corrigé pour arriver au résultat qu'on a là présentement. Mais qu'est-ce qui crée l'émotion, en fait? C'est l'imperfection. Mais c'est ça qui crée l'émotion chez les gens. Puis la musique, c'est un peu ça. C'est toujours basé sur une tension, puis après ça, on se résolue. Tension, résolution. Puis c'est ce qui crée un peu l'émotion. Donc le côté imparfait de tout ça, là. Puis je pense que c'est la même chose par rapport à la foi. Si tout serait toujours parfait, j'ai l'impression qu'on n'apprendrait rien. Mais... Tandis que là, à cause qu'on a à vivre des choses, mais ça fait des tensions, des résolutions, J'ai l'impression que c'est un peu à l'image de la foi, finalement.
0: C'est pas faux, vous a été proposé par Parole.fm.

0: Vous avez dit la terre promise ? La locution « terre promise » est employée, hors du contexte religieux, pour désigner ce qui a longtemps été considéré comme un rêve. Rêve qui peut avoir été atteint ou qui continue d'être poursuivi. L'emploi d'une majuscule « terre promise » avec un majuscule à « terre » correspond à une situation où le contexte historique est plus précis. À l'origine, l'expression se rattache étroitement à la culture juive. Dans la Bible hébraïque, Dieu, à plusieurs reprises, promet une terre aux Hébreux, alors en Égypte, l'extension du territoire promis variant selon les cas. La première mention du genre, une promesse faite à Abraham dans la Genèse au chapitre 15, des versets 18 à 21, correspond au grand Israël. J'ai donné ce pays depuis le fleuve d'Égypte jusqu'au grand fleuve, le fleuve Euphrate. Ces diverses promesses, en principe d'origine divine, ont eu les prolongements que l'on sait en faveur d'une terre d'Israël. Extrait du livre Expression biblique expliquée de Paul Desallemands et Yves Stalloni, paru aux éditions Chêne.
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1: 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À partir des Évangiles, Florence Vancouahi raconte avec ses propres mots l'histoire de ces personnes qui ont croisé la route de Jésus.
2: Jésus m'a fait changer de métier. D'après l'évangile de Luc, chapitre 5, versets 1 à 11. Oh, je suis fatiguée. André et moi, on a passé la nuit sur notre barque à pêcher, sans succès. Et pareil pour les autres pêcheurs à qui je demande. Dans la blanche lueur de l'aube, nous lavons nos filets sur la rive du lac et nous échangeons les nouvelles. Nous sommes inquiets, car cela fait plusieurs jours que la pêche est mauvaise. Tiens, voilà Jésus. Oh, il est suivi par une grande foule. Ah, Jésus. L'autre jour, il a commenté une prophétie de la Bible à la synagogue. C'était incroyable. Comme un souffle nouveau qui passait dans l'assemblée. Les gens sont ressortis de là plein d'enthousiasme. Et moi, dans la foulée, je l'ai invité à manger. Ma femme était dans tous ses états ce jour-là. Elle courait partout. En plus, sa mère était malade, incapable de l'aider. Alors Jésus est monté dans la chambre, il s'est assis à côté de la grand-mère, et puis elle s'est levée, comme si de rien n'était. Qu'est-ce qu'il a fait? Ça, je n'en sais rien. En tout cas, ça a marché. Est-ce que c'est ça qu'on appelle un miracle? Voilà que Jésus s'approche maintenant de moi. Il me demande de l'emmener sur le lac, car sa voix portera mieux depuis la barque, et la foule ne le bousculera plus. Ah, quelle chance j'ai de pouvoir l'écouter à nouveau. Nous allons sur le lac et Jésus parle. Il enseigne, il interpelle, il l'invite. Et pendant des heures, la foule est suspendue à ses lèvres. Et moi aussi. J'en profite pour trier les filets à reparer, mais j'écoute ce qu'il dit. Quand arrive le temps de manger, les gens se dispersent. Je me prépare à ramener Jésus à terre, mais il m'interrompt. Non, avance plutôt en eau profonde. Jette ton filet dans l'eau et tu attraperas du poisson. Pardon ? Normalement, on ne pêche que la nuit. Sinon, les filets sont visibles dans l'eau et les poissons les évitent. Et puis, on le sait, il n'y a rien dans le lac ces jours-ci. Enfin quoi ? Des poissons seraient-ils arrivés miraculeusement depuis l'aube ? Et en même temps, je me dis, ouais, mais la grand-mère, Jésus l'a guérie. Alors je ne comprends pas, mais je m'incline. Puisque c'est toi qui le dis, je jetterai mes filets. Aussitôt les filets jetés dans l'eau, les voilà qui se gonflent de poissons. Je dois même demander de l'aide aux collègues pour tout ramener à terre, car ils sont pleins à craquer. Alors je tombe à terre, reconnaissant, étonné, bouleversé, saisi de crainte. Ce n'est pas possible. Cet homme est envoyé par Dieu. Jésus me relève. Il m'invite à le suivre pour que je devienne pêcheur d'hommes. Alors ça, je n'y aurais jamais pensé. A-t-il donc un plan pour ma vie? J'avoue que je ne comprends pas grand-chose. Mais il a déjà tant fait pour moi, je choisis de lui faire confiance.
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1: Ce soir, on est là pour l'anniversaire des 10 ans de mariage de Mick et de sa Dulcinée. Et à cette occasion, je vais demander à Mick d'aller jusqu'au piano pour composer des notes et pour déclarer son amour à celle avec qui il a fait une alliance. Et parce que c'est les 10 ans, c'est l'étain, c'est l'aluminium, c'est le voyage, c'est des hauts, des bas. 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
2: Bon, je suis pas chanteur, mais je vais essayer de faire au mieux.
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0: Ézéchiel, chapitre 28. La parole de l'Éternel me fut adressée en ces mots. Fils de l'homme, dis au prince de Tyr, ainsi parle le Seigneur, l'Éternel. Ton cœur s'est élevé, et tu as dit, « Je suis Dieu, je suis assis sur le siège de Dieu au sein des mers. » Toi, tu es homme et non Dieu, et tu prends ta volonté pour la volonté de Dieu. Voici, tu es plus sage que Daniel, rien de secret n'est caché pour toi. Par ta sagesse et par ton intelligence, tu t'es acquis des richesses, tu as amassé de l'or et de l'argent dans tes trésors. Par ta grande sagesse et par ton commerce, tu as accru tes richesses, et par tes richesses, ton cœur s'est élevé. C'est pourquoi ainsi parle le Seigneur, l'Éternel. Parce que tu prends ta volonté pour la volonté de Dieu, voici, je ferai venir contre toi des étrangers, les plus violents d'entre les peuples. Ils tireront l'épée contre ton éclatante sagesse, et ils souilleront ta beauté. Ils te précipiteront dans la fosse, et tu mourras comme ceux qui tombent percés de coups au milieu des mers. En face de ton meurtrier, diras-tu, « Je suis Dieu ». Tu seras homme et non Dieu sous la main de celui qui te tuera. Tu mourras de la mort des incirconcis par la main des étrangers. Car moi, j'ai parlé, dit le Seigneur, l'Éternel. La parole de l'Éternel me fut adressée en ces mots. Fils de l'homme, prononce une complainte sur le roi de Tyr. Tu lui diras, ainsi parle le Seigneur, l'Éternel, tu mettais le sceau à la perfection, tu étais plein de sagesse, parfait en beauté. Tu étais en Éden, le jardin de Dieu, tu étais couvert de toute espèce de pierres précieuses, de sardoines, de topazes, de diamants, de chrysolites, d'onyx, de jaspe, de saphir, d'escarboucles, d'émeraudes et d'or. Tes tambourins et tes flûtes étaient à ton service, préparé pour le jour où tu fus créé. Tu étais un chérubin protecteur, aux ailes déployées. Je t'avais placé et tu étais sur la sainte montagne de Dieu. Tu marchais au milieu des pierres étincelantes. Tu as été intègre dans tes voies, depuis le jour où tu fus créé jusqu'à celui où l'iniquité a été trouvée chez toi. Par la grandeur de ton commerce, tu as été rempli de violence et tu as péché. Je te précipite de la montagne de Dieu et je te fais disparaître, chérubin protecteur, du milieu des pierres étincelantes. Ton cœur s'est élevé à cause de ta beauté. Tu as corrompu ta sagesse par ton éclat. Je te jette par terre. Je te livre en spectacle au roi. Par la multitude de tes iniquités, par l'injustice de ton commerce, tu as profané tes sanctuaires. Je fais sortir du milieu de toi un feu qui te dévore. Je te réduis en cendres sur la terre aux yeux de tous ceux qui te regardent. Tous ceux qui te connaissent parmi les peuples sont dans la stupeur à cause de toi. Tu es réduit au néant. Tu ne seras plus à jamais. La parole de l'Éternel me fut adressée en ces mots. Fils de l'homme, tourne ta face vers Sidon et prophétise contre elle. Tu diras, ainsi parle le Seigneur, l'Éternel, voici, j'en veux à toi, Sidon. Je serai glorifié au milieu de toi. Et ils sauront que je suis l'Éternel, quand j'exercerai mes jugements contre elle, quand je manifesterai ma sainteté au milieu d'elle. J'enverrai la peste dans son sein, je ferai couler le sang dans ses rues. Les morts tomberont au milieu d'elle par l'épée qui, de toutes parts, viendra la frapper. Et ils sauront que je suis l'Éternel. Alors elle ne sera plus pour la maison d'Israël une épine qui blesse, une ronce déchirante, parmi tous ceux qui l'entourent et qui la méprisent. Et ils sauront que je suis le Seigneur, l'Éternel. Ainsi parle le Seigneur, l'Éternel. Lorsque je rassemblerai la maison d'Israël du milieu des peuples où elle est dispersée, je manifesterai en elle ma sainteté aux yeux des nations, et ils habiteront leur pays que j'ai donné à mon serviteur Jacob. Ils y habiteront en sécurité, et ils bâtiront des maisons et planteront des vignes. Ils y habiteront en sécurité, quand j'exercerai mes jugements contre tous ceux qui les entourent et qui les méprisent. Et ils sauront que je suis l'Éternel, leur Dieu.
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0: est encore disponible. Alléluia.
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0: 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Finissons ensemble la journée dans la foi et dans l'espérance. La paix touche toutes les dimensions spirituelles. Cela signifie que tous les raisonnements liés aux luttes, aux guerres et aux combats peuvent expliquer la complexité de l'homme dans tous les domaines. La paix du ciel commence par l'acte de déposer nos armes à la croix et de laisser Dieu agir. Aujourd'hui, nous allons parler du sujet de la diligence envers les choses essentielles. La diligence est l'application attentive, constante et minutieuse dans l'accomplissement d'une tâche ou d'une action, tout en cherchant à atteindre un résultat de qualité. Mais avec autant d'obligations et d'activités, sur quoi faut-il se concentrer? Est-ce que toutes les activités de la journée doivent-elles accomplies avec la même importance? Dans le livre de Matthieu, chapitre 6, verset 33, Jésus nous dit « Cherchez d'abord le royaume de Dieu et sa justice, et toutes ces choses vous seront données par-dessus. » Mais qu'est-ce que le royaume de Dieu et sa justice? Et pourquoi cela devrait-il être notre ligne de conduite? Le royaume de Dieu est comparable à un trésor. Ce n'est sûrement pas de l'argent ni de l'or, mais dans de nombreux contextes, la Bible nous enseigne l'importance de la sagesse divine et des révélations célestes comme un atout précieux pour sauver notre vie intérieure. Pour cela, faisons référence à une parabole de Jésus selon Matthieu, chapitre 13, verset 44. Le royaume des cieux est encore semblable à un trésor caché dans un champ. L'homme qui l'a trouvé le cache, et dans sa joie, il va vendre tout ce qu'il a et achète ce champ. Dans ce verset, le royaume des cieux est comparé à un trésor caché, ce qui montre sa valeur inestimable. Il y a aussi, juste après, une autre parabole très proche, dans Matthieu chapitre 13, verset 45, qui nous dit « Le royaume des cieux est encore semblable à un marchand qui cherche de belles perles. Il a trouvé une perle de grand prix et il est allé vendre tout ce qu'il avait et l'a acheté. » Encore une fois, qu'y a-t-il à l'intérieur du royaume qui semble être quelque chose de si précieux? Dans les mythes et les légendes du monde, plusieurs histoires fascinantes parlent de la recherche de l'immortalité ou de la jeunesse éternelle. En Mésopotamie, en Grèce antique ou dans les légendes européennes, on raconte la découverte de plantes donnant la jeunesse éternelle, de Dieu offrant l'immortalité ou encore de la fameuse fontaine de jouvence. Aussi, dans la littérature moderne, on trouve des histoires qui imaginent des astuces pour ne pas vieillir, acquérir des pierres philosophales ou posséder un anneau pour garder une apparence intacte au fil des années. Dans tous les cas, l'éternité est un rêve impossible à accomplir dans la logique de l'humanité. Aucune personne dans le monde, malgré ses fortunes ou son pouvoir, n'a réussi à vivre éternellement. Par contre, la Bible explique la notion d'éternité et de jouvence comme un phénomène possible et accessible à tous ceux qui croient. Les paraboles du trésor caché et de la perle de grand prix soulignent que le royaume de Dieu vaut plus que tout ce que nous possédons et qu'il mérite qu'on lui consacre tout notre cœur. Aussi, le royaume de Dieu est certainement un lieu en nous, c'est-à-dire dans notre âme, où cette sagesse divine nous donne la jouvence et une existence éternelle. Une seule chose est nécessaire. Le texte de Luc, chapitre 10, versets 38 à 42, explique que pendant que Jésus et ses disciples étaient en chemin, il entra dans un village et une femme nommée Marthe le reçut dans sa maison. Elle avait une sœur appelée Marie, qui s'assit aux pieds de Jésus et écoutait sa parole. Marthe occupé à divers soins domestiques, survint et dit « Seigneur, cela ne te fait-il rien que ma sœur me laisse seule pour servir ? Dis-lui donc de m'aider. » Jésus lui répondit « Marthe, Marthe, tu t'inquiètes et tu t'agites pour beaucoup de choses. Une seule chose est nécessaire. Marie a choisi la bonne part qui ne lui sera pas enlevée. » Ce passage illustre bien notre tendance à nous disperser. Beaucoup de gens ont trop de tâches à accomplir et se sentent obligés de tout faire pour respecter les délais. D'autres sont absorbés par leurs obligations domestiques, sociales ou familiales. Cela peut être un signe d'engagement, mais sans une bonne gestion du temps, il est facile de se laisser submerger par les urgences du monde. Dans ce texte, Jésus souligne l'importance de choisir la sagesse et d'écouter ses enseignements, plutôt que de se perdre dans des préoccupations excessives. Parce que dans les enseignements de Jésus, il y a la clé pour vivre non seulement heureux, mais éternellement. Alors, concrètement, comment être diligent sur ce sujet qui semble essentiel ? Premièrement, demande à Dieu la sagesse pour qu'il te conduise et que sa parole devienne importante à tes oreilles. Deuxièmement, réfléchis au message de Jean chapitre 3 verset 16, qui nous dit « Car Dieu a tant aimé le monde qu'il a donné son Fils unique, afin que quiconque croit en lui ne périsse point, mais qu'il ait la vie éternelle. » Troisièmement, fais une liste de choses ou de personnes qui prennent la plus grande part de ton temps et de ton énergie, et demande-toi pourquoi. Et quatrièmement, observe les fruits de certains attachements physiques ou émotionnels. Mérite-t-il vraiment toute ton énergie et l'investissement total de ton cœur? En réalité, pose-toi la question suivante. Suis-je en train d'échanger une éternité avec Dieu contre les miettes éphémères de ce monde? Alors cherche le royaume de Dieu avec diligence. Pour en savoir plus, croyant ou cherchant, visitez le site évangiledelapaix.fr. À bientôt.
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0: racontez-moi.
1: Alors qu'elle est missionnaire en Angola, Gandhi Marinova est prise en otage. Voici la suite et la fin de son parcours jusqu'à sa libération.
2: Lorsque j'étais assise là, ils préparaient une colonne militaire à laquelle ils m'ont rattachée. J'attendais le départ, j'étais là, assise sur mon baluchon, me disant, mais Seigneur, comment ça va être? Où est-ce qu'on va dormir? Et puis pour manger, oh les militaires, on dit, pas de problème, c'est tous les villages où on passe, c'est eux qui nous nourrissent. Et puis pour dormir, on verra. Et si je suis malade, j'ai pas de médicaments. Et comment je vais me débrouiller? Et puis moi, comme j'étais encore jeune à ce moment-là, comment je vais faire avec tout ça? Enfin, j'avais commencé à lire la Bible. Vous savez, j'avais rien d'autre à faire que de lire la Bible. J'étais en train de lire la Bible, je me trouvais dans Exode. Puis je lisais tout simplement en me demandant aussi quand même, mais sans chercher vraiment une parole précise. Je lisais. Et vous savez sur quel verset je suis tombée? J'en revenais pas. Voici, c'est Dieu qui dit à Moïse, voici j'envoie un ange devant toi pour te protéger en chemin et pour te faire arriver au lieu que j'ai préparé. N'est-ce pas extraordinaire que ce 26 janvier, au moment du départ, je tombe sur ce verset-là. Et je peux vous dire, dès le début, j'ai pu croire et remercier Dieu qu'il allait m'envoyer un ange pour marcher avec moi, pour me protéger, me faire arriver au lieu, je n'avais pas lequel, mais un lieu que lui avait préparé. Et j'étais en confiance, et j'ai pu déjà le remercier. Et je peux vous dire que cet ange, il a eu affaire 24 heures sur 24, tant de fois j'ai été en danger de mort. Mais alors, ils ont été sympas. Figurez-vous que, même si je n'avais pas une voiture d'assistance pour m'accompagner sur ce marathon, mais ils m'ont donné 4 gardes du corps armés, pour marcher avec moi, pour m'aider au cas où il y aurait des situations difficiles. C'est pas sympa, j'étais contente et ils m'ont bien aidée. J'étais souvent reconnaissante. Mais alors vous savez, écoutez bien, ces 4 gardes du corps ont reçu des ordres tellement précis, ils ont pris tellement à cœur qu'ils m'ont pas lâché ni d'un mètre ni d'une minute. Vous les dames, voyez ce que ça veut dire? Plus dans les détails. Même quand je devais aller derrière un arbre, ils devaient venir avec moi, au cas où je me sauverais. Mais ils étaient, avec un œil, ils regardaient d'un côté, et puis je sais pas, enfin, j'ai dû m'habituer avec des choses pires que ça. Alors, voilà, on s'est mis en route en file indienne. Et maintenant, je vais vous prendre avec moi sur ce marathon, qui n'est pas comme les autres, puisque vous avez déjà compris que je n'avais pas de souliers, pas de belles baskets, et que j'avais pour ainsi dire rien. Rien avec moi, mais un ange qui a marché avec moi. Avant de partir, nous venions de construire ce petit bâtiment, maternité, salle d'opération, salle d'hospitalisée. Et nous venions de l'inaugurer une semaine avant. Et je ne peux pas vous dire la joie que j'ai eu à installer, petite maternité. Vous savez, les dames aiment bien tricoter des layettes, des jolies choses. J'avais plein de jolies choses bébés. Et de pouvoir installer la salle d'hôpitaux. Une semaine que j'ai travaillé là-dedans, tout détruit, tout saccagé. Et quand on pense à cette misère qu'il y a, ces enfants qui mouraient parce qu'il n'y avait plus rien dans le pays, c'est au moins qu'ils avaient laissé l'hôpital qui m'enlevait moi, nous tout seuls. Mais non, il a fallu tout détruire. Alors, c'est comme ça que le 26 décembre, eh bien, j'ai disparu. Personne n'a su ce qui était arrivé. Personne n'a rien su de moi jusqu'à mon retour, à ma libération, pendant ces 7 mois. Rien du tout. Certains pensaient que j'avais été tuée et tout. Alors maintenant, en route pour le marathon, en file indienne, pouvez-vous imaginer à pieds nus? C'était toujours caché dans la brousse, hein, toujours en fuite. Lorsque j'ai été libérée, j'ai rencontré un journaliste qui avait été pendant 2-3 semaines avec ces rebelles, mais comme journaliste. Et c'est lui qui est venu m'interviewer à mon retour, c'est un journaliste de Paris Match. Et alors, je lui ai dit, mais écoutez, comme vous avez aussi été dans la brousse, vous avez aussi vécu une marche mais différente, vous ne pourriez pas m'envoyer quelques photos. C'est comme ça que j'ai des photos, parce que moi-même, je n'avais rien. Alors, voyez, sous la chaleur, sous des orages, qui nous tombait dessus, la pluie, on ne changeait pas. En tout cas, maintenant, vous ne me verrez jamais me promener avec un parapluie, tellement que je suis habituée à être mouillée, parce que, voilà. Souvent, la nuit, dans des situations, dans des marécages, on enfonçait jusque ici, jusqu'à la ceinture. Heureusement que j'avais ces gardes du corps pour m'aider à en sortir. Ça fait une drôle d'impression, vous savez. Dans des fleuves aussi, des grandes rivières, dans l'eau. Et toujours une marche tranquille. On n'osait pas se causer parce que nous étions toujours cachés, toujours sans bruit. Parfois, nous devions nous-mêmes faire des ponts. Parfois même la nuit, essayer de couper des arbres sans bruit pour vite mettre un tronc. Sur des grands fleuves, des plus grands fleuves, eh bien, il y avait des pirogues, mais c'était une colonne militaire de 150. Vous voyez le temps qu'il faut, juste une personne pouvait aller à côté de celui qui ramait. Les épiniers, oh là là, les grosses épines qu'on devait traverser comme ça. Puis, alors c'est une marche rapide, c'est une marche qui, on pourrait dire, marche ou crève. Hein. Ici on a l'impression que c'est du safari, mais alors là c'était vraiment marche ou crève. Et à travers ces buissons, on saignait tout, en tout cas moi, mais alors il fallait y aller, sans soin, sans rien à côté. Et c'est ainsi qu'on marchait. Alors le soir, si on arrivait à un endroit plus ou moins sûr, chacun organisait son petit campement, chacun pour soi, chacun son petit feu. On allait chercher de l'herbe et c'était sur cette herbe que j'ai dormi, que je devais dormir. Avec le temps, je suis devenue tellement maigre qu'une herbe un peu plus grosse que l'autre m'enfonçait les côtes. Je peux vous dire que je ne dormais pas beaucoup. Et puis on devait cuisiner, alors c'est mes gardes qui allaient chercher ce qu'ils trouvaient. On recevait ce qu'ils avaient volé dans les champs. C'était du manioc, des feuilles de manioc, où les villageois avaient dû laisser parce que les villages, on les avait trouvés vidés, brûlés, parce qu'ils aidaient les rebelles. Alors nous, on comptait trouver une vache ici, là, un cochon, comme ça, rien. Je sais ce que c'est que d'avoir faim. Cuisiner comme des épinards, mais sans sel, sans huile, hein, sans rien du tout. C'était vraiment nature. Pour ceux qui ne connaissent pas le manioc, ça devrait avoir un peu le goût de pommes de terre, mais ce n'est pas des pommes de terre. Ça n'a pas de goût du tout. Ça remplit juste le ventre et c'est tout. Alors, c'est très fade et sans rien. Puis lourd à porter aussi. Il fallait toujours tout porter avec soi. Mais alors, quand il pleuvait, des champignons. Alors, c'était vraiment la fête, ça changeait un peu le menu. Tout le monde se ruait sur les champignons. Moi, je ne pouvais pas, j'étais toujours surveillée par mes gardes du corps. Mais alors, ils m'en ont apporté. Mais vous savez, il y a des militaires qui sont tombés sur des mauvais champignons, des champignons vénéneux, et qui, c'était des hurlements, j'entends encore ces cris de souffrance, de douleur, et qui sont morts parce qu'ils sont tombés sur des champignons vénéneux. Moi aussi, j'en ai mangé. Bon, j'ai été protégée. Et parfois, bon, le journaliste a eu beaucoup de chance, mais nous aussi, parce que nous ne pouvions pas tuer faire la chasse avec les fusils. C'était tout à la main, enfin, tout courir après. Alors, un peu de viande qu'on mettait séchée et qu'on emmenait avec nous. C'est ainsi que nous allions d'une base à l'autre, d'un campement à l'autre, parfois une semaine sans arrêt à marcher. Et dans ces campements, des milliers de personnes, beaucoup de réfugiés, de ces gens qui avaient dû quitter leur village, des innocents, une misère, mais insoutenable. Vous savez, combien de fois je disais à Dieu, mais je ne te comprends pas. Cette misère insoutenable, moi, je ne peux plus la voir. C'est vraiment... Moi, je suis allée en Afrique pour soigner, pour aider. Et maintenant, je suis incapable d'aider, de faire quoi que ce soit. Alors, ce n'étaient pas toujours les mêmes militaires qui était avec moi. Ils s'échangeaient chaque fois qu'on arrivait dans une base. C'était un autre groupe, mais toujours avec un responsable qui devait veiller sur mon bien-être. Je ne sais pas si vous pouvez voir la maigreur de ces militaires. C'est impressionnant. Vous savez, j'ai encore devant mes yeux cette misère, cette souffrance. Et pourtant, ils luttaient. Ils y croyaient à la victoire. C'est une nuit où on dormait à la Belle Étoile, hôtel 1000 étoiles ou même plus. Alors que j'étais couchée là, que je ne pouvais pas dormir, j'observais le ciel étoilé. Vous savez, en Afrique, je ne sais pas ceux qui ont été en Afrique, c'est extraordinaire, le ciel étoilé. C'est comme si on pouvait toucher chaque étoile. Et je pensais aussi à un verset d'un psaume qui dit que Dieu connaît ces milliards d'étoiles par leur nom. Je disais, ben, si c'est comme ça, alors il connaît aussi Gandhi là, sous ce buisson. Et à ce moment-là, je pouvais sentir la présence de Dieu, vous savez. Et c'était pour moi comme si chaque étoile, quand je regardais, portait le nom, le nom de ma famille, des amis, des gens inconnus même, qui me clignotaient, qui me disaient, courage, Gandhi, courage, tiens, bon, on ne sait pas où tu es, mais on prie pour toi. Et vous savez, dans ces moments-là, où j'étais là vraiment comme un paquet de misère couché sur cette herbe, je pouvais sentir non seulement la présence de Dieu, mais toutes les prières qui sont montées pour moi, parce qu'à ce moment-là, c'était un événement, l'histoire d'otages. Maintenant, on entend presque tous les jours, mais à ce moment-là, en 78, puis encore des missionnaires, des gens comme ça, c'était plutôt rare. Et quand je suis revenue, vous savez, j'ai un carton de bananes plein de lettres, de gens, des enfants, des écoles du dimanche, des 5 continents, je ne connais personne en Australie, des gens qui m'ont écrit comment ils ont prié pour moi, même qu'ils n'avaient pas de nouvelles. Alors c'est pour montrer la puissance de la prière, que ça vaut la peine de prier, même si on n'a pas vraiment des nouvelles, mais ça vaut la peine. Alors j'étais là justement des fois couchée, et je peux vous dire qu'il y a eu des moments quand même assez difficiles. Même si j'ai pu accepter cette situation, mais c'était plutôt difficile. Des moments de fatigue extrême, sentiment d'abandon, d'être abandonné parfois même par Dieu. Et puis aussi de solitude. Vous savez, j'étais toujours seule avec ces 4 hommes. Je ne pouvais pas parler avec les autres. Toujours isolé, ne rien savoir de l'extérieur, de mes amis, qu'est-ce que les gens savent en Suisse et tout. Cet sentiment de solitude. Et puis ce sentiment aussi de ne rien pouvoir faire devant cette misère, ça m'accablait terriblement. Et puis aussi, il y avait la peur, toujours devoir s'enfuir et de rien avoir, dénuement complet. Ce dénuement complet, c'était vraiment difficile. Parfois, j'avais les nerfs vraiment à bout. Vous savez que, écoutez bien, pendant ces 7 mois, j'ai jamais eu de brosse à cheveux, ni de peigne, ni de brosse à dents, ni de pas de dentifrice, ni de savonnette, ni de ciseaux pour couper mes ongles avec toutes ces épines pour les enlever. J'avais rien pour la toilette. Et des fois, c'était vraiment difficile. Vous savez, je passais mon temps, comme je disais, à lire la Bible et à chercher les poux sur mes habits. Heureusement, je n'en ai pas eu dans mes cheveux. Mais là, c'était mon passe-temps, je n'avais rien d'autre à faire. Personne à qui causer, personne à lire la Bible et tout. Mais je peux vous dire, toujours à nouveau, j'ai reçu cette paix qui surpasse toute intelligence. Je me rappelle quand j'ai raconté ça, que je n'avais rien du tout là-bas, dans un camp d'enfants. Puis je ne sais pas, il y a une fillette qui a levé la main, je ne sais pas ce qui l'a impressionné, cette fillette, est-ce quand j'ai montré comme ça. Puis c'est vrai, 3 fois mes cheveux ont pris feu, parce qu'on faisait des petits feux, on dormait à côté des petits feux. Alors, que j'avais des cheveux comme ça. Alors cette fillette, elle me lève la main et dit, « Oh madame, mais alors vous étiez comme une sorcière !» Oh, je me suis effrayée, je dis, quelle horreur, j'espère que je n'avais quand même pas cette impression. Mais c'est vrai que je n'avais pas de miroir pour suivre un peu mon look, j'étais toujours comme ça, quoi, comme nature. J'étais là vraiment, ce n'était pas évident, vous savez. Mais toujours à nouveau, je recevais cette paix. Et quand on devait s'enfuir, tout d'un coup, 2 minutes pour tout, évacuer notre campement et s'enfuir, on entendait déjà les coups de fusil. Vous savez ce qui m'aidait, parce que là j'avais aussi peur, tous les cantiques que j'ai appris par cœur. Tous les cantiques. Quand j'étais jeune, j'avais l'habitude d'apprendre par cœur. Et là, s'il y a des jeunes parmi vous, apprenez les cantiques par cœur. C'est extraordinaire, comme dans les moments suivants, on n'a rien. La force qu'on peut aussi puiser dans les cantiques. Et un des cantiques que j'aimais toujours chanter devant moi, vous devez le connaître aussi, c'est « J'ai soif de ta présence ». Tellement, vous savez, c'est un de ces vieux cantiques maintenant. Parfois, on rit des vieux cantiques, c'est dommage. Parce qu'il y a là un message et des paroles, quand je pense, des ennemis dans l'ombre rôdent autour de moi, accablés par le nombre. que ferais-je sans toi? Pendant les jours d'orage, d'obscurité et d'effroi, quand faiblit mon courage, que ferais-je sans toi? Ô Jésus, ta présence, c'est la vie et la paix dans la souffrance et la vie à jamais. Chaque jour, à chaque heure, j'ai besoin de toi. Oh, c'était formidable, comme je recevais de nouveau cette paix intérieure, ce repos. Et je peux vous dire qu'avec le temps, j'ai vécu vraiment des bons moments, même avec ces militaires. Alors, qu'allaient-ils décider? Vous savez, je ne savais jamais ce qu'ils allaient décider. Allaient-ils me tuer? Certains militaires disaient, oh, tu sais, quand on sera là-bas, tu vas voir. D'autres disaient, tu sais, là-bas, il y a un hôpital, au quartier général, un grand hôpital. Oui, hôpital de la Brousse, hein, pas comme ici. Alors là, ils seront contents d'avoir une infirmière. Ben, pourquoi pas? Ou alors, oh, bientôt, tu seras à la maison. Tiens, voilà un papier, écris vite un mot à la maison. Ne jamais savoir ce qu'ils allaient faire. Quand maintenant, j'entends les otages ici, que justement, qu'ils ne savent jamais dans quelle tension intérieure ils doivent vivre. Si on n'a pas Dieu, je ne sais pas comment ils vivent ça. Mais je peux vous dire que vraiment, toujours à nouveau, je recevais des clins d'œil du Seigneur. Je pouvais voir les jolies choses, les jolies fleurs, des beaux couchers de soleil. Et là, je pouvais sentir, oui, Dieu est avec moi. Cet ange marche avec moi. J'aurais aimé vous raconter juste un petit signe. Le jour de mon anniversaire, c'était en avril, j'avais prié le Seigneur. Je dis, oh Seigneur, j'aimerais tellement vivre quelque chose de spécial, pas toujours là, marcher, là, faire ce petit feu, me dormir. J'aimerais vivre quelque chose de spécial. Et puis vous savez, ce jour-là, eh bien toute la journée, on a marché sur un passage, un petit sentier de rien du tout, avec des buissons qui ont des grandes fleurs jaunes. Ce n'est pas comme les tournesols plus fins entre marguerite et tournesol. Toute la journée, des deux côtés, des buissons à cette hauteur, que des fleurs jaunes qui me regardaient, qui me souriaient. Mais c'était magnifique. Je dis toujours, je n'ai jamais eu autant de fleurs à mon anniversaire. Toute la journée. Il n'y avait jamais eu avant, ni après. C'est fini. Mais ce 6 avril, on a passé de cette région. Et le soir, alors que j'étais là, près du petit feu, un militaire arrive avec un poulet vivant. Tiens, c'est pour toi. Ah, il ne savait pas que c'était ma fête, mais il dit, mais écoute, tu as faim aussi, il te faut le manger, c'est toi qui l'as trouvé. Non, non, non, tu es une victime innocente, ce n'est pas juste que tu as souffrir comme ça. Et alors, je l'ai accepté. Oh, vous savez, il n'y avait pas, ce n'est pas nos poulets d'ici, il y avait juste les plumes et les os. Mais j'ai pu mettre ça sur ses braises et ça a été un festin. Un festin, un clin d'œil du Seigneur, ses fleurs et ce petit poulet. Et puis qu'il m'ait dit que j'étais une victime innocente, vous savez. Ça a été vraiment un baume aussi, la part du Seigneur. Alors voilà, toujours à nouveau, Seigneur m'a donné des encouragements. Alors voilà, c'est venu un temps où j'avais une jambe tellement vilaine, tellement douloureuse et tout, impossible de marcher. Il semblerait, d'après le médecin qui m'a vu au retour, que j'ai fait une myosite, inflammation des muscles, des coureurs, plus thrombose, thrombophlébite et encore une embolie pulmonaire. Et il n'en revenait pas que je sois sortie vivante. Là, j'aurais pu vraiment mourir. Alors, ils m'ont portée dans une couverture comme ça, comme celui-là, pendant toute une semaine. J'étais contente d'avoir pas besoin de marcher, mais à travers cette brousse, comme vous voyez, et quand il pleuvait, j'avais l'impression d'être dans une baignoire ambulante. Enfin, voilà. Puis j'ai encore les séquelles. Encore maintenant, je dois m'occuper de ma jambe. Enfin, arrivé au quartier général, qu'est-ce qu'ils allaient décider? Ah, enfin, allait-il me libérer, allait-il me tuer, voilà. Mais j'étais vraiment prête à tout. J'ai encore passé pendant deux semaines là, au quartier général. Mais là, ils ont décidé, ils m'ont dit qu'ils ont négocié avec la Suisse, avec Berne, avec la Croix-Rouge, et qu'ils allaient me libérer. J'en croyais pas mes oreilles, mais avec le temps, ils ont fait venir un avion du pays voisin, de la Zambie. Mais alors, c'était le quartier général, vous avez tout près de la frontière. Et là, ils sont bien nourris. Et c'est là, ils n'ont pas voulu me libérer aussi maigre que j'étais. Et ensuite, pendant trois semaines, juste avant que je sois arrivée à Genève, pendant trois semaines, ils m'ont gavé, ils m'ont nourri, ils en ont... Mais je ne peux pas vous dire à quel point... J'étais enfermée dans une ferme en Zambie, j'ai jamais su où c'était, mais je peux pas vous dire toute la boucherie qu'ils ont fait pour moi et que je devais manger pour qu'ils puissent montrer comment ils ont bien pris soin d'une Suissesse. Ils ont tué un veau, ils ont tué un cochon, ils ont tué des pigeons et je ne sais pas combien de poules et tout. Quelque chose d'extraordinaire. Et j'ai mangé, mangé. Après, je devais aller vomir, mais je mangeais, je mangeais. Je n'avais pas plus l'habitude, mais pouvoir manger à sa faim, vous savez. Là, je pourrais vous raconter bien des choses. Mais maintenant, depuis la Zambie, on est allé à Dakar, toujours entre les mains des rebelles, même dans le pays voisin, hein, toujours cachés, et même dans les avions privés, jamais avec d'autres passagers. J'étais encore otage. Alors, ils m'ont amené à Dakar. Mais alors là, j'étais enfermée, mais quand même, je pouvais voir dehors. Dakar, cette belle ville, cette belle capitale d'Afrique moderne. Alors, j'étais avec cette famille et j'ai dit, mais écoutez, monsieur, je ne peux pas... Il faisait le nécessaire pour mon billet, l'avion et le passeport. Je ne peux pas rentrer comme ça avec ces habits que j'ai. Est-ce que je ne peux pas aller... Le journaliste qui m'a vu là, il avait aussi proposé qu'on aille acheter des habits. Alors, oui, le chef a dit qu'il faut qu'on vous donne des bons habits. Alors, je me suis réjouie en me disant que je pourrais m'aller me promener à Dakar, voir cette ville. Vous savez, la civilisation, après 7 mois, que de voir cette misère et tout. Ah, oh, la civilisation. Alors, au bout de 2 heures, voilà que ce monsieur, ce guide, cet Angolais, l'unité, arrive avec un sac de voyage. Voilà, c'est pour votre voyage. Ah. Sac de voyage, il y avait une petite robe, il y avait un petit slip, un petit soutien-gorge, une petite paire de sandales, enfin des souliers, des petites paires de sandales, et puis une montre, voilà, pour mon voyage. Je n'ai même pas pu aller choisir moi-même, ni la robe, ni rien du tout. Oh, j'étais déçue, dire quand même. Mais après, j'ai dit, mais monsieur, voyez mes cheveux comme ils sont, je ne peux quand même pas rentrer. Comme ça, si vous voulez que je fasse bonne impression, je ne peux pas aller chez la coiffeuse. Ah oui, le chef a dit, il a donné l'ordre. Alors bon, il a dit, alors chez la coiffeuse, je dois aller moi-même, il ne peut pas aller lui, pour moi. Alors bon, je suis allée chez le talon, il a dit, il a fait le nécessaire, et je me dis, cette fois, je peux sortir libre, marcher dans la rue. Et quand je suis sortie, la coiffeuse était juste en face. Oh, quelle déception! Une dame française, bien maquillée et tout. Et puis, j'étais accompagnée par mon garde, le monsieur de l'UNITA. Alors, j'étais gênée, je n'osais pas trop dire ce qui m'était arrivé. Pourquoi? Vous savez, madame, je suis désolée, mais j'étais longtemps en brousse et je n'ai pas assez de shampoing. Alors, j'aimerais une coupe, une mise en plis. Ah bon, alors, oh, mais c'était, mais vous savez, je ne peux pas vous... Allez encore plus fort, allez-y, mais s'il vous plaît. Alors, c'était merveilleux. Puis quand elle a fini, elle allait encore. Elle dit, oh madame, attendez, vous savez, c'était tellement sublime, là. Je me croyais au ciel avec ce shampoing. Vous ne pourriez pas m'en refaire un deuxième. S'il vous plaît, un deuxième. Ah, mais j'ai frotté assez fort. Non, mais encore, allez-y. Alors, on a recommencé, shampoing, encore plus fort, allez. Ah, c'était magnifique. Alors, quand elle a fini, elle allait me sécher les cheveux. Elle dit, attendez, mère, je ne sais pas ce que vous devez penser de moi, mais j'aimerais tellement un troisième. J'avais pas d'argent. Puis le monsieur en face, elle devait se demander ce que c'est ce monsieur noir et puis moi, là. Mais seulement pour vous dire ce que c'est de pouvoir de nouveau faire sa toilette, de nouveau... C'était merveilleux. Là. Enfin, voilà. Enfin, est arrivé le grand jour, la fin du marathon dans la Suisse. Alors, heureusement qu'elle volait à ce moment-là, mais là, en tout cas, j'étais là avec d'autres passagers. Et comme en cours de route, j'avais trouvé un carnet, un stylo, et j'ai pu faire mon carnet de voyage, mon carnet de bord, même qui m'a malheureusement été confisqué à la sortie. Alors là, ça a été un dernier coup dur que j'ai eu. Mais j'ai quand même pu faire mon calcul des kilomètres et tout, j'avais fait et tout. Et c'est là que j'ai réalisé que j'ai marché 3200 kilomètres. Sans voiture d'accompagnement ou d'assistance, sans souliers, mais avec un ange qui a marché avec moi et qui m'a toujours à nouveau donné les forces. Pour moi, ça a été vraiment un miracle. Et quand je suis sortie de l'avion, je ne croyais pas que c'était vrai. Pour moi, c'est comme une nouvelle vie, une résurrection. Vous savez, je n'ai pas eu besoin, puis il n'existait pas les débriefings à ce moment-là. Mais je n'aurais pas eu besoin non plus de sortir vivante. Et là, en Suisse, à Genève et tout, mes amis qui sont venus, à qui j'avais pu envoyer un télégramme en cachette, voilà que J'en croyais pas que c'était vrai. Tant de fois, j'ai été en danger. J'ai réalisé combien Dieu a tenu sa promesse. Cet ange qui m'a protégée, non seulement des coups durs ou des coups de feu, mais de tous les animaux aussi, de tous les dangers, et qui m'a protégée toutes les maladies. Vous savez que pendant ces 7 mois, à part cette jambe, je suis jamais tombée malade. Je buvais l'eau des marigots, de ce qu'on buvait, ça ne se fait pas pour des Européens, les Blancs. N'importe quoi, les moustiques, des militaires sont morts de malaria et tout. Moi aussi j'ai été piquée. Je n'ai jamais eu ni mal à la tête, ni fièvre, ni mal au ventre. Moi qui souffre de migraines, j'ai mes comprimés dans tous mes sacs à main pour être sûre que j'ai le bon comprimé au bon moment. Je suis partie sans rien. Ben, je n'ai jamais eu de migraines. Mais j'en ai de nouveau, puis que je suis en Suisse. Mais pendant ce temps, jamais. Mais je vous dis, c'est extraordinaire comme cet ange m'a vraiment protégée, a veillé sur moi. Et là, j'aimerais quand même vous encourager vraiment à faire confiance, à vous remettre entièrement à ce Dieu qui prend si bien soin de nous. Ce qui m'a aidée à tenir le coup, à m'accrocher, mon secret, puisqu'ici il est parlé de secret, ce qui m'a aidée à tenir le coup, c'est d'avoir pu accepter cette situation. Dieu l'a permise, ce n'était pas sa volonté, il l'a permise, mais il pourra en faire sortir du bien malgré tout. Et plus tard, j'ai compris pourquoi. Et de savoir aussi que ma vie est dans la main de Dieu. Là, quand j'ai failli être tuée par le coucou, j'ai réalisé tellement que notre vie est vraiment dans sa main. Et ça, c'est un grand réconfort. La prière, ces étoiles, tous ces amis qui ont prié pour moi, la parole de Dieu, les cantiques aussi, comme je vous ai dit. Et puis, ce qui m'a aussi aidé, c'est d'avoir pu pardonner. Si je n'avais pas pu pardonner à ces militaires, je crois que ça aurait été l'enfer. Mais comme ça, j'ai quand même eu un bon temps avec eux. Et puis, ce que j'ai appris plein de choses. Eh bien, après, Dieu d'une façon toute différente. Que Dieu est vraiment souverain, mais ce que j'ai appris, c'est à lui faire confiance, même quand je ne comprenais pas. Je ne te comprends pas, mais je te fais confiance. À croire envers et contre tout que le Seigneur est là. Ce n'est pas facile, mais le croire. Et qu'il nous donne la force d'assumer au moment même ce qu'on doit assumer. À persévérer, cette endurance, quand j'en pouvais plus, je ne peux plus faire un pas, non vraiment. Eh bien, il fallait quand même encore et encore et encore. C'est un refuser la pitié de soi, à m'apitoyer sur mon sort, à me débrouiller, à me contenter de rien. Et puis j'ai appris une autre échelle de valeur de la vie. Et surtout, j'ai appris à être reconnaissante. Est-ce qu'on est reconnaissant tout ce que nous avons? J'entends tellement de plaintes, mais est-ce qu'on est reconnaissant? Vous savez, ben, il n'y a pas un soir que je n'ai pas au lit. Merci pour mon matelas. Merci, mais vous savez, mais ça vient automatiquement, je mets mon pied sous le lit, un matelas. Avoir dû dormir pendant si longtemps, cette herbe qui pique, et sous la pluie, le brouillard, tout, un lit, merveilleux. Et puis alors, oh là, ça je peux vous dire, un café, 7 mois sans café, oh c'était l'horreur, non? Il y avait des choses pires, mais c'était dur pour moi, 7 mois sans café. Oh, maintenant, chaque fois que je bois un café, merci Seigneur. J'aimerais vous laisser juste pour vous. Lorsque nous perdons tout, un seul ne saurait être perdu, Dieu. Si tu as Dieu, tu as tout ce qui t'est nécessaire dans la peur et le besoin. C'est vrai, vous avez vu, j'ai tout perdu, mes amis, tout mon travail, mon ministère, toutes mes affaires, tout. Mais Dieu qui était en moi, ils n'ont pas pu le prendre. Et c'est ce qui m'a aidé à tenir le coup. Et je pense qu'ici aussi, peut-être on peut perdre des êtres chers, la famille, on peut perdre la santé, beaucoup de choses. Mais si on a Dieu, on peut lui faire confiance qu'il sera là. Et on a tout ce dont nous avons besoin, dans la peur et le besoin.
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un plan si précieux. C'est un plan délicat aux fragiles ramures qui ne s'entretient pas par la vieille nature. Il ne peut supporter l'ombrage vaniteux et la proximité de tous les ambitieux. C'est dans la vérité qu'il puisse, pour se nourrir, arroser de bonté pour le faire grandir. Il pousse lentement avec humilité, et c'est en l'approchant que l'on est parfumé. Résistant au grand froid, même les plus intenses, orienté vers la foi, garant de sa croissance, ne tolère pas le mal, il faut l'en éloigner, ça lui serait fatal pour se développer. Greffé par Jésus-Christ, là-bas à Golgotha, il produit des bons fruits pour la table du roi. Mets-le dans ton jardin, où il est excellent. Tu dois en prendre soin pour qu'il dure dans le temps. Ce plan, c'est l'amour. L'amour. C'est un feu dévorant qui enflamme nos cœurs. Le plus grand des torrents ne peut taire son ardeur. L'amour. Quand tout disparaîtrait, la foi, l'espérance, lui, il demeurerait marquant sa présence. L'amour. Et fort comme la mer impossible à dompter, il défie l'adversaire jusqu'à se sacrifier. L'amour. C'est une bannière déployée sur ma vie que nul ne peut soustraire, elle vient de Jésus-Christ. Son amour. Du ciel il est venu, envoyé par le Père, apportant le salut pour chacun sur la terre. L'amour de Dieu. Il s'est offert pour nous, effaçant nos offenses. Par sa grâce, il absout, sans faire de différence. Son amour à la croix. La foi et l'amour. À quoi me sert ma foi si je n'ai pas l'amour? Désormais, c'est ma loi, j'aimerai chaque jour. Je garderai la foi et aimerai toujours. À l'image de mon roi, j'aimerai à mon tour. Je serai plein de foi, rempli de son amour. Sans défendre mes droits, j'aimerai sans retour. L'exemple est à la croix, et moi j'y ai recours, car sur l'infâme bois, Dieu m'aima sans détour. Aimer devient mon choix, ce n'est pas un discours, ni pas plus un exploit, car mon Dieu est amour. En marchant par la foi, appuyé sur l'amour, je réponds au pourquoi de tous les au secours. Ce poème est pour toi qui recherche l'amour, mais n'oublie pas la foi et commence dès ce jour. »

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Oui, c'est notre prière. Tu peux faire trembler les murs de ta maison en élevant simplement ce nom. Et la maladie s'enfuit, et la crainte s'enfuit, et la détresse s'enfuit par la puissance de ce nom. Merci pour ta présence.

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365, une année de dévotion de Yannis Gauthier. Il veut vous rendre pur. Un lépreux vint à lui. Marc chapitre 1 verset 40. Que s'est-il passé dans la tête de ce lépreux pour qu'il se présente au péril de sa vie devant Jésus-Christ ? Selon les règles, il aurait dû s'annoncer en criant « Impur, impur !» Mais il n'en fut rien. Ce mort-vivant, quitte à se faire lapider, voulait à tout prix plaider sa cause. « Si tu le veux, tu peux me rendre pur. » Marc chapitre 1 verset 40. Bien qu'aujourd'hui 90% de la population soit immunisée contre la lèpre, une autre forme de lèpre touche l'humanité tout entière, le péché. Comme par un seul homme, le péché est entré dans le monde, et par le péché la mort, et qu'ainsi la mort s'est étendue sur tous les hommes, parce que tous ont péché. Romains chapitre 5 verset 12. À l'heure actuelle, vous subissez peut-être les effets néfastes du péché qui ronge votre vie et vous sépare de Dieu. Vous avez ainsi le sentiment d'être un mort-vivant, une personne impure à qui personne ne prête attention. Ne désespérez pas, Jésus-Christ s'intéresse à vous. Tout comme pour ce lépreux, il vous regarde avec amour et compassion. Alors bravez les interdits liés aux règles des convenances de ce monde et courez vers lui. Il ne va pas vous lapider, mais vous sauver. Car la Bible nous dit que là où le péché a abondé, la grâce a surabondé. Romains chapitre 5 verset 20. Et rappelez-vous aujourd'hui que Jésus ne rejettera jamais celui qui vient à lui. Une année de dévotion de Yannis Gauthier, paru aux éditions Gospel Action Productions.

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